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1: On va parler d'alimentation et pour en parler, donc j'ai autour de moi plusieurs membres du collectif du Courbouillon. Tout d'abord, bonjour Mila.
2: Bonjour.
1: Bonjour Annabelle.
3: Bonjour Charlène.
1: Et bonjour Hugues.
4: Bonjour.
1: Alors je vais faire une petite introduction sur ce que c'est que ce sujet dont on va parler aujourd'hui. Et puis après on va pouvoir passer à la présentation de votre collectif et puis de vous, de qui vous êtes et pourquoi vous êtes là. Et donc on va parler d'alimentation. Et aujourd'hui c'est un véritable sujet de société. L'alimentation c'est un sujet donc qui interroge nos modes de vie, nos manières de produire et de consommer. Mais aussi ça interroge des questions de justice sociale et de gouvernance démocratique. Car nous ne mangeons pas toutes et tous de la même façon, et ces différences, eh bien, elles révèlent souvent des inégalités profondes et parfois invisibles. Et donc, si on associe fréquemment la précarité alimentaire au milieu urbain, eh bien, les territoires ruraux, ils sont pas épargnés. Derrière l'image d'une vie proche de la nature ou d'un accès facilité à la terre et d'une forte entraide locale, eh bien, il y a parfois d'autres réalités qui sont cachées, comme l'isolement géographique, les difficultés de mobilité, le manque de services de proximité ou encore des difficultés à exprimer ses besoins dans des espaces où l'anonymat, eh bien, il n'existe pas. Et donc ici, dans le Royan, comme ailleurs, ces vulnérabilités, elles existent. Et donc, face à ces constats, bonne nouvelle, il y a des solidarités alimentaires qui s'organisent et qui se réinventent. Et donc, en effet, à côté des dispositifs un peu plus institutionnels, comme les épiceries de la Croix-Rouge, par exemple, on voit émerger des initiatives locales qui sont fondées sur l'entraide, le partage et l'implication directe des habitants. Donc, on peut citer le glanage, le troc, le don, les ateliers collectifs, ou encore des caisses locales de sécurité sociale de l'alimentation. Et donc ces démarches, elles sont souvent collectives et participatives et elles cherchent à redonner du pouvoir d'agir aux personnes et à construire des réponses adaptées aux réalités de chaque territoire. Et donc c'est dans ce contexte qu'on s'intéresse aujourd'hui à ce collectif du Courbouillon, puisque vous avez récemment coordonné le lancement d'une caisse locale de la sécurité sociale de l'alimentation. Donc ça c'est plutôt territoire Royan et Sud-Grésivaudan et on va s'attarder là-dessus. En deuxième partie d'interview. Et donc moi, je suis ravie de vous recevoir parce qu'on va essayer de comprendre ensemble comment, concrètement, ces nouvelles formes de solidarité, eh bien, elles prennent vie, comment elles fonctionnent et comment elles participent à transformer notre rapport à l'alimentation. Et donc, tout d'abord, peut-être Hugues, je voulais que tu te présentes et que tu peux, peut-être que tu présentes le collectif aussi. On peut faire un petit tour de table aussi de présentation de chacun, chacune, de ce que, qui vous êtes et ce que vous faites dans le collectif.
4: Eh bien, d'abord, merci de nous inviter quand même, Charlène. C'est vraiment super pour cette première émission d'être là avec vous et pour parler d'alimentation avec mes comparses. Peut-être juste pour rappeler que le Courbouillon, c'est une asso qui prend part à plusieurs projets sur le territoire et donc qui co-porte avec plusieurs collectifs, fermes, mais aussi centres sociaux, institutions, des projets autour de l'alimentation. Et peut-être rapidement rappeler l'origine de cet asso. Donc, c'est une aventure qui débute en 2023 quand la mairie de Saint-Marcellin lance un appel à projet pour récupérer un local commercial sous la mairie. Il y a une envie qui se forme auprès des habitants. À peu près 300 habitants rejoignent une petite équipe pour construire une coopérative. Et c'était l'intention initiale de monter un supermarché coopératif, donc une idée un peu farfelue au début, mais qui était comment reprendre la main sur son alimentation. Donc c'est vraiment ce qu'a essayé de mettre en place le collectif. Malheureusement, c'est un échec. On n'a pas été tellement découragé, mais finalement la mairie a choisi d'installer Carrefour City à la place, ce qui en dit quand même long. Ouais, mais qui nous a vraiment conforté dans le constat qu'on avait à la base, qui était que les habitants et les habitantes n'ont pas tellement la main sur la construction du paysage alimentaire, ce qui nous entoure. En gros, on n'a pas la main dessus, on le décide pas quoi. Donc c'est là-dessus que l'asso elle s'est fondée, et c'est à partir de là que le Courbouillon a mis en place une démarche qui se positionne aujourd'hui plutôt sur trois axes autour du militantisme pour le droit à l'alimentation. Il y a vraiment cette envie sous-jacente de travailler avec tous ceux qui sont concernés pour choisir son alimentation. Il y a un travail autour de l'expérimentation, le droit à l'expérimentation sur des projets d'intérêt général. Et puis, il y a aussi une dimension toujours de l'entrepreneuriat collectif et coopératif qui est important pour nous. On a aussi quand même une boussole ou quelque chose qui nous guide. Il y a un peu cette envie d'aller vers un bien-vivre alimentaire sur le territoire. Et ce bien-vivre alimentaire, c'est plutôt quelque chose de global, de politique. En fait, on n'est pas sur une approche de manger moins pour moins cher ou manger bio. C'est vraiment de dire que entre guillemets, les habitants et les habitantes ne sont pas juste des consommateurs qu'on doit éduquer, c'est vraiment des acteurs politiques qui peuvent reprendre la main et influencer le système alimentaire. Et puis peut-être dernier point à discuter, ou en tout cas qui constitue la sauce, c'est en gros la chance qu'on a d'habiter sur un territoire rural avec une grosse densité quand même de producteurs et productrices avec des pratiques en agroécologie. Et ça pour nous c'est assez important parce que ça dit que cette agroécologie en fait elle fait sens que si elle sort des fermes. Il y a l'idée que ce soit à la fois des pratiques techniques, mais aussi que ce soit un mouvement social. Ça c'est assez fondateur dans le Corbouillon, c'est de dire comment on fait sortir l'agroécologie comme projet politique des fermes. Voilà.
1: Et donc il y a un rapport au terrain aussi qui est assez fort dans votre asso. Et donc autour de la table, comme je disais en introduction, il y a d'autres personnes, il y a notamment toi Mila, bonjour. Bonjour. Est-ce que tu peux te présenter et nous dire ce que tu fais au sein de cette association?
2: Oui, donc je suis stagiaire au sein du collectif pour une sécurité sociale alimentaire spécifiquement, dont fait partie aussi le Courbouillon ainsi que le centre social La Paz avec lequel je travaille beaucoup et Terro Loco. Donc je suis stagiaire dans le cadre de mon master qui s'appelle Transition écologique et proposé par Sciences Po Grenoble. Et donc étant passionnée par les sujets agricoles et alimentaires et notamment aussi de liens entre la durabilité mais aussi la justice sociale, je me suis intéressée assez vite il y a quelques années à la sécurité sociale alimentaire notamment. Et voilà, donc je suis un appui au collectif sur plusieurs tâches. J'essaie aussi de prendre un peu de recul et de faire de la recherche, de faire des entretiens pour voir où est-ce que le projet se situe dans le territoire et quels sont les acteurs avec lesquels le Courbouillon ou le collectif SSA en général avec lesquels ils dialoguent. Donc voilà.
1: Et on va justement s'attarder un petit peu sur l'aspect recherche juste après, et puis on va dédier la deuxième partie de cette interview à cette question de la sécurité sociale de l'alimentation. Et la troisième personne au micro, c'est Annabelle. Salut Annabelle.
3: Bonjour.
1: Et donc toi, voilà, t'es là aussi parce que tu fais partie de cette association. Est-ce que tu peux nous dire ce que tu y fais?
3: Oui, alors moi, je suis aussi, j'ai un peu une double casquette aussi dans le projet parce que je suis paysanne maraîchère à Saint-Jean-Royan. Et là, bénévolement, j'ai eu envie de faire partie du comité citoyen qui gère la caisse de sécurité sociale de l'alimentation. En fait, ça fait plusieurs années que j'entendais parler des projets de sécurité sociale de l'alimentation un peu à diverses échelles aussi au niveau national. On avait fait aussi à la ferme, on avait eu un festival aussi autour de l'alimentation où il y avait eu des intervenants il y a quelques années. Et là, depuis 2 ans, ça s'est un peu précisé avec des événements grand public qu'on a animé sur le territoire avec la Grande Nappe à Saint-Nazaire, plusieurs événements qui ont parlé de l'alimentation, et on a fait venir des intervenants pour voir si on pouvait faire quelque chose. Et là, depuis le mois de décembre, la création de la caisse, c'est un peu un petit aboutissement du projet sur le territoire. Et du coup là, je fais partie de la quinzaine de personnes qui fait partie du comité citoyen de la nouvelle caisse.
1: Ouais, donc on voit que ça brasse quand même assez large ce collectif. Là, tu parles d'une quinzaine de personnes dans ce comité citoyen. Il y a un aspect recherche. Vous parliez du centre social La Paz, de Terro Loco. Comment est-ce que vous avez réussi à mailler des liens avec tous ces acteurs du territoire? Parce qu'en fait, il y a aussi cette question. Il y a un croisement entre la question du lien social et de la production alimentaire et de la distribution alimentaire, quoi.
4: Alors comment, et moi j'ai un début de réponse, c'est peut-être aujourd'hui par le faire, par ce qui a été bâti sur le terrain, qui nous a finalement imposé de coopérer les uns avec les autres et d'apprendre à discuter de nos enjeux respectifs. Et je reviens un peu sur les actions de terrain, justement c'est à la fois un collectif de glanage qui s'est formé, qui a permis de créer un réseau avec des paysans paysannes. Aujourd'hui c'est à peu près une quinzaine de fermes avec qui on a des échanges récurrents et une possibilité d'aller au champ, mais du coup des apprentissages respectifs. Il y a typiquement l'idée d'un portage d'un groupement pouvoir d'achat. Et du coup, ça aussi, ça nous a mis en lien avec des productions locales et l'idée de les rendre accessibles au plus grand nombre sur le terrain. Et puis, il y a autre chose un peu connectée quand même à la démarche de la SSA, c'est de la recherche au sens recherche-action, avec du coup des dialogues avec des institutions pour essayer de comprendre aussi comment on peut faire une politique publique ascendante, en tout cas en passant par les habitants et les habitantes. Donc ça nous a créé un écosystème comme ça, même avec les réseaux de redistribution du glanage. Du coup, c'est les structures d'aide alimentaire, Terres Locaux qui a des actions aussi, comme le disait Mila tout à l'heure. C'est vraiment un réseau très pluriel. Ouais.
1: Et justement, je voulais qu'on s'attarde un petit peu sur ce glanage, le glanage organisé. Comment ça marche? Qu'est-ce que c'est que le glanage?
3: Moi, par exemple, à la ferme, je sais que des fois, on a des surplus de légumes. On se dit, ça, on n'aura pas les débouchés, des salades, des choses qui... Là, au printemps, par exemple, des poireaux qui vont bientôt monter. Et j'appelle Vanessa au centre social là-bas et je lui dis, j'ai... potentiellement 5 caisses de poireaux à venir cueillir. Les gens peuvent venir mardi, mercredi, jeudi. Je peux accueillir 3 ou 4 personnes. Et après, elle relaie l'info à une cinquantaine personnes qui sont inscrites sur une liste sur le territoire. Et en fonction des dispos, elle dit aux gens, elle cale un rendez-vous. Elle dit aux gens, prenez vos cagettes, vos couteaux. Et elle s'occupe aussi de savoir qu'est-ce qu'on fait après. Soit ça va à la cantine, il y a un repas prévu pour un événement. Soit, effectivement, ça va à l'aide alimentaire, soit à l'épicerie sociale, au Resto du Cœur à Saint-Jean. Ou aussi, s'il n'y a pas trop de débouchés, ça peut aller juste... Il y a une personne qui habite dans les HLM qui les met en bas des cages d'escalier et ça part aussi comme ça. Moi j'envoie juste un message et après j'accueille les gens et je leur montre où sont les légumes. Et c'est assez chouette de voir que nous on évite de gaspiller, de broyer, et puis ça fait plaisir et les gens en général ils sont contents de venir voir le jardin, enfin on se rencontre quoi. Et parfois aussi ils nous aident parce qu'ils ont fini leur glanage et après ils nous disent si vous voulez on fait autre chose. Des fois on mange ensemble le midi. Enfin ça fait vraiment un chouette. Moi je suis très contente que ça existe. On les fait venir 5 ou 6 fois par an, mais c'est vraiment chouette.

0: à la fois le Courbouillon côté sud, Grésivaudan, qui fait le relais, et à la fois le Centre Social La Paz côté Royan-Vercors, et nous on se coordonne. Et là aujourd'hui l'impulsion elle vient quand même plutôt des fermes, mais par un lien récurrent. En fait on essaye de s'appeler, de s'envoyer des SMS pour savoir ce qu'il y a au champ, est-ce qu'il y a des choses qui sont à glaner ou pas en fait. Donc c'est plutôt un lien quand même qui vient des fermes.
1: Et donc combien il y a de fermes là qui sont partenaires de ce réseau de glanage? Vous avez une idée, quelques chiffres en tête?
0: Ouais, je disais 12, entre 12 et 15, ça varie un peu. On a quand même aussi malheureusement perdu une ferme, deux fermes. On a Cécile et Claude à Saint-Véran qui ont arrêté, on a Igor Aprel qui a arrêté. Et du coup ça amène aussi à ce constat de comment on devient solidaire en tant qu'habitant avec aussi les fermes qui produisent pour nous.
1: Ouais, ça permet aussi de créer du lien social autour de cette activité. Voilà, on se retrouve au champ et on devient aussi un peu acteur, on se rencontre, on fait une activité ensemble. On découvre, comme tu le disais Annabelle, les paysans, les paysannes. Est-ce qu'il y en a d'autres qui sont prévus des glanages là? Vous avez des dates en banque?
0: Ouais, en ce moment on glane beaucoup beaucoup de poireaux.
1: Okay.
0: Il y a un énorme surplus de poireaux, on est presque à 500 kilos de poireaux glanés sur les deux dernières semaines, et il y a encore une prévision demain matin. On se retrouve au champ à Saint-Pierre-de-Chérennes pour aller glaner quelques poireaux. C'est déjà un peu booké, il y a le nombre de personnes suffisant pour aller glaner, mais par contre si vous voulez des infos, vous pouvez les trouver sur le site du Courbouillon.
1: Ouais, ça on va pouvoir s'attarder, notamment en fin d'émission, on va remettre toutes vos coordonnées, mais s'il y a des habitants, habitantes qui sont intéressés pour filer la main, pour s'inscrire dans ce réseau de glanage, est-ce que c'est encore temps ou est-ce que vous êtes complet là au niveau des bénévoles?
0: On n'est pas du tout complet, hein, vraiment. Il y a encore vraiment la porte est ouverte. Venez nombreux et nombreuses. C'est juste qu'effectivement, il faut qu'on rentre dans le petit processus que disait tout à l'heure Annabelle, à savoir soit contacter le Courbouillon, soit le Centre Social La Paz.
1: Et maintenant sur l'aspect recherche, ça c'est quelque chose que j'ai vu sur votre site internet et tu l'as introduit tout à l'heure Mila. Il y a quelque chose que vous appelez le labo citoyen. Et toi dans ton travail, tu disais que tu voulais aussi faire des entretiens pour aller un peu récolter de la donnée. Est-ce que vous pouvez me détailler cet aspect recherche? En quoi c'est pertinent et intéressant de faire de la recherche sur le terrain?
0: Peut-être je peux introduire et puis Mila, tu prends la suite sur ton travail à toi. L'idée de l'action de recherche, c'est déjà de ne pas être uniquement dans la recherche académique, mais plutôt dans une recherche-action, donc vraiment connecté au terrain et de voir en fait ce que ça peut apporter en prise de hauteur sur ce qu'on mène aujourd'hui dans toutes les actions qu'on a décrites depuis tout à l'heure. Et il y a vraiment l'idée de sortir ces formes d'innovation sociale d'une erreur statistique. Il y a l'idée aussi de voir à quel point c'est fécond, à quel point ça porte des imaginaires, mais à quel point ça fait preuve de solidarité ou d'auto-organisation par les habitants et habitantes. Et donc là, il y a plusieurs projets qui sont soutenus, notamment par l'ADEME et par un projet européen qui s'appelle Allfax et qui atterrissent sur le territoire pendant les trois prochaines années, avec une première année là qui vient de s'écouler, avec l'idée de se former collectivement. Et donc c'est un peu le parcours de formation qui a eu lieu dans la caisse SSA là.
1: Et donc cette formation, c'est pour que vous puissiez être un peu plus alerte et outillé dans cette démarche de recherche-action?
0: Il y avait surtout l'idée de faire en sorte que les habitants qui contribuent à cette caisse aient un langage commun sur la démocratie alimentaire, sur les notions d'agroécologie. On a eu des formations par des paysans et paysannes, Annabelle a contribué à ces formations. L'idée c'était vraiment de créer un socle commun de connaissances, et du coup ça c'est juste la manière de débuter pour apprendre à se parler et du coup ensuite à faire des projets collectivement.
1: Et Mila, toi tu disais que donc tu es stagiaire à Sciences Po. C'est des sujets qui aujourd'hui quand même c'est étudié par la recherche académique. Il y a plein d'autres territoires qui se lancent dans des aventures de sécurité sociale de l'alimentation, qui commencent à interroger voilà c'est quoi ces inégalités alimentaires, les paysages alimentaires de chaque territoire. Est-ce que toi le fait de venir sur le terrain, ça vient un peu faire écho des fois? Est-ce que tu vas dans des papiers scientifiques lire des choses? Est-ce qu'il y a des allers-retours comme ça qui se créent entre le terrain et la recherche?
2: Oui, c'est sûr, toujours. Et c'est d'autant plus intéressant donc d'avoir un stage qui en effet me permet d'avoir non seulement le volet recherche un peu plus solitaire, un peu plus théorique, et le volet aussi pratico-pratique de comment marche un comité citoyen, et comment en fait ce qui est très intéressant c'est de voir de l'intérieur un petit peu, mais aussi de l'extérieur l'expérimentation SSA Bourg-en-Isère avec toutes ses spécificités qui à la fois se recoupent avec un peu le projet au niveau national. Et il y a quand même des points communs entre cette caisse et les autres qui les

0: autres cinquantaines de caisses qui existent en France maintenant. Donc c'est très intéressant de voir des socles communs, mais c'est aussi intéressant de voir les débats qui surgissent au niveau territorial. Donc au niveau de la caisse SSA Bourg-Isère, on aura des spécificités qu'à Grenoble, par exemple, là où je vis, il n'y a pas. C'est des territoires complètement différents avec des enjeux différents. Donc ce qui est intéressant de la recherche, c'est que ça me permet de prendre du recul, de voir à la fois les socles communs entre toutes ces expérimentations, voilà, les valeurs communes qui sont un peu partout dans toutes les expérimentations locales, mais à la fois les criticités, disons les problématiques locales, les enjeux locaux. Et donc oui, c'est très intéressant d'avoir les deux.
1: Et dans ce volet-là, donc tu parlais de petits entretiens, donc j'imagine que il y a un intérêt à discuter avec les bénéficiaires, mais est-ce que tu vas aussi voir des institutions, des élus techniques ou politiques peut-être du territoire? Est-ce qu'il y a un enjeu à aller voir un peu comme ça tous les acteurs
0: Oui, bien sûr. En fait, ma recherche, qui est assez courte, parce que malheureusement le stage il se termine bientôt, c'est 4 mois de stage, mais ça me permet quand même d'essayer de faire une cartographie des acteurs qui sont impliqués dans ces initiatives de démocratie alimentaire sur le territoire royen Sud-Grésivaudan. Donc, je vais pas vraiment voir les bénéficiaires de la SSA, c'est pas tellement de tirer un bilan de cette expérimentation, c'est plutôt de voir plus large, de prendre du recul et de voir justement les institutions, les associations, les producteurs, les structures d'aide alimentaire, toutes vraiment les structures au niveau à la fois associative, institutionnelle, privée, publique, qui vont faire partie de cet écosystème alimentaire, de démocratie alimentaire justement. Donc, je suis allée voir bien sûr les Comcom, les communautés de communes Royan-Vercors, mais aussi Saint-Marcellin-Vercors, Isère Communauté, les deux départements, parce que aussi ce qui est intéressant, c'est de voir qu'on est à cheval entre Isère et Drôme, les chambres d'agriculture. Donc oui, c'est plutôt des structures publiques et privées que je vais voir, et pour voir lesquelles sont impliquées en général, de manière directe ou indirecte, dans des initiatives de démocratie alimentaire, que ce soit la SSA, Sécurité sociale alimentaire, mais aussi le glanage, les marchés trois prix. Il y a plein de manières d'essayer de faire de la démocratie alimentaire.
1: Et justement, là, on est du coup à un moment où c'est encore assez récent, assez frais sur le territoire. Est-ce que vous avez déjà un petit ressenti sur... Il y a une émulsion qui est en train de prendre, il y a des acteurs qui sont en train de se fédérer, qui sont sensibles aux questions, ou alors plutôt c'est laborieux, il faut convaincre, il faut expliquer. Est-ce qu'il y a un petit ressenti là-dessus et peut-être même des nuances entre Drôme et Isère, je sais pas. Alors on va peut-être pas rentrer dans les détails, mais juste un petit son de cloche pour voir si ça prend et on est plutôt sur une locomotive ou sur un TGV, quoi.
2: Bah, de mon point de vue, bon, je suis plutôt un peu pessimiste en ce moment, mais en fait, l'ampleur de la tâche, elle est vraiment... Moi, j'ai beaucoup de rêves avec ce projet. Enfin, j'ai l'impression que ça peut vraiment changer vraiment le système agricole et aussi la solidarité avec les personnes plus précaires. Enfin, et ça, c'est un projet très très ambitieux en fait, relocaliser l'alimentation au niveau national, enfin au niveau déjà de notre petit territoire, mais si toutes les caisses de SSA, il y en a de plus en plus et qu'il y en a sur tout le territoire à terme, l'ambition c'est de vraiment pouvoir relocaliser l'alimentation, et ça, c'est sûr qu'on n'y est pas du tout. Mais moi, ce que je trouve très intéressant dans le projet et qui va être aussi long à mettre en place, c'est le projet Faire Ensemble, et du coup qu'on soit vraiment tous dans OK, on se met ensemble. Toutes les personnes qui mangent ont droit de donner leur mot à dire sur qu'est-ce qu'elles ont envie de manger. Donc, qui c'est qu'on conventionne, qu'est-ce qu'on veut vraiment sur notre territoire comme alimentation pour demain. Et ça, c'est chouette de pouvoir créer ces groupes de parole avec les habitants et les mangeurs et que tout le monde puisse participer à cette décision. Et ça, c'est aussi hyper ambitieux. Donc, vraiment de la démocratie participative dans l'idéal, c'est que la caisse, elle soit de plus en plus grosse et que beaucoup de personnes puissent prendre part à ces décisions et fassent bouger cette grosse cette grosse boule qui
1: cette grosse
2: devient,
1: marmite
2: cette grosse marmite pour tous manger ensemble ce qu'on veut. Voilà, mais
1: toi Hugues, t'as un petit ressenti là-dessus, même peut-être sur l'aspect recherche, je sais pas si tu voulais rajouter des choses.
3: Bah, ce qu'on peut voir, c'est quand même le foisonnement d'initiatives qu'il y a sur le terrain. Et du coup, ça, c'est vrai que ça appelle quand même des institutions à regarder ce qui se passe. Ça appelle des écoles aussi à venir sur le terrain. Donc, on sent qu'il y a quand même une dynamique qui est porteuse. Après, en toute humilité, il faut rester quand même sur quand même les personnes concernées par ce type d'initiative, ce type de militantisme. Mais aujourd'hui, c'est vraiment un enjeu d'ouvrir de plus en plus, d'élargir ce socle de la SSA. C'est vraiment une dimension qu'on est en train d'essayer de mettre en place avec l'aller vers, le fameux aller vers des centres sociaux, et de dire, bah, en fait, comment on va rencontrer des personnes qui sont en dehors des cercles qu'on a l'habitude de côtoyer, et aussi comment on essaye d'apprendre à recueillir justement cette parole et à l'intégrer pour que le projet politique de la SSA soit adapté localement en fonction des habitants qui sont autour.
1: Et ben, on va justement s'attarder juste après une petite musique sur cette SSA, la Sécurité Sociale de l'Alimentation. On en a un petit peu parlé là en début d'interview, et du coup on va pouvoir définir chacun de ces termes et puis revenir sur ben voilà les premiers résultats, parce que ça fait plusieurs mois maintenant que vous avez lancé cette caisse locale, et donc tout ça on va en parler juste après une musique. Et donc là, on va écouter Frémis lo temps de las cerejillas, de la mal coiffée, il frémit le temps des cerises. On écoute.

0: Retour dans cette émission en direct, vous êtes toujours sur les ondes de Radio Royan-Vercors 93 FM. Nous sommes dans notre nouvelle émission appelée Micro-Ondes et ça tombe bien parce qu'on parle d'alimentation ce midi. Donc je le rappelle, j'ai en ma compagnie le collectif, l'association Le Courbouillon. Il y a Hugues, il y a Annabelle et il y a Mila. Et donc là, maintenant, on va parler de la sécurité sociale de l'alimentation. C'est un terme qu'on entend de plus en plus. Tu disais en début d'interview, Mila, qu'il y a une cinquantaine de caisses maintenant en France. Et peut-être que ça vaut le coup de définir ce que c'est, cette sécurité sociale de l'alimentation, d'où ça vient et c'est quoi les grands principes de fonctionnement.
1: Oui. Alors d'abord, je vais définir quand même le terme démocratie alimentaire que j'ai utilisé tout à l'heure et qui est un peu le socle commun entre toutes ces initiatives, entre Glanage, c'est un peu le fil rouge, Glanage, Marché Trois Prix, Sécurité sociale alimentaire. La démocratie alimentaire est un peu ce socle commun qui est basé sur la volonté de empowerment, donc redonner le pouvoir aux citoyens et citoyennes sur leur alimentation et aussi de les faire participer de manière active et démocratique aux prises de décision qui pour le moment sont pas vraiment dans les mains des citoyens. Donc pour rebondir aussi sur la question que tu posais avant, pour moi les institutions font des petits pas en avant, mais c'est un peu normal aussi que vis-à-vis de cette vision un peu alternative, il y ait aussi un peu d'inertie. Mais voilà, donc l'idée c'est ça, de la démocratie alimentaire, c'est vraiment le socle commun de toutes ces initiatives. La SSA, la sécurité sociale alimentaire, se fonde sur trois piliers. C'est un peu reprendre l'idée de la sécurité sociale de la santé qui est née il y a 80 ans et qui est née de petites caisses locales, un peu comme le fait maintenant la sécurité sociale alimentaire. Les trois piliers de la SSA sont donc l'universalité d'accès, un peu comme la sécurité sociale de la santé, donc que tout le monde aille accès à ce dispositif. Puis ensuite, le conventionnement démocratique, donc le fait de choisir de manière démocratique avec les citoyens et les citoyennes quel producteur, productrice, quel point de vente on a envie de conventionner, de faire entrer dans le dispositif sur la base de critères qui sont choisis démocratiquement, la qualité, la provenance, les modes de production, etc. Et puis ensuite, il y a la cotisation sociale. Donc c'est pour pouvoir, en gros, c'est fondé sur un système de cotisation libre, basé sur les revenus, un peu comme la sécurité sociale de la santé. Donc ceux qui ont des salaires plus élevés vont contribuer plus et inversement, ceux qui ont moins de moyens vont payer un peu moins. Cette cotisation, elle est mensuelle et ça donne le droit, peu importe combien on cotise, on peut cotiser 20 euros ou bien 130, c'est voilà, il y a souvent des petites marges, des grosses marges même, chaque caisse décide. Cette cotisation, je disais, donne le droit à une allocation de 100 euros par mois qu'on peut aller dépenser sur les produits, comme je le disais, conventionnés. Donc ces trois piliers-là sont vraiment ceux qui peuvent décrire au mieux, à mon avis, la SSA, mais vous pouvez trouver plein d'informations sur le site aussi de la SSA nationale sur ce socle de valeurs.
0: Et justement, cette SSA nationale, Hugues, est-ce que tu pourrais nous faire un petit point historique ou Annabelle, comme vous voulez, depuis quand est-ce que ça existe et comment ça s'est créé, d'où l'initiative est venue? Est-ce que c'est des citoyens? Est-ce que c'est des élus, des politiques?
2: Eh ben, alors je suis pas complètement au point sur l'historique, mais de ce que je sais, il y a eu les premières personnes à y avoir pensé, c'était en 2018-2019, c'était des élèves ingénieurs agronomes qui ont réfléchi à ce projet, en partant du constat que en fait l'agriculture, que beaucoup de gens, il y avait à la fois beaucoup de gens qui n'arrivaient pas à manger comme ils voulaient, ce qu'ils voulaient et à leur faim, et parce que pour plusieurs raisons, et il y avait à la fois l'agriculture qui produisait beaucoup pour l'exportation, beaucoup dans, pas du tout de manière raisonnée par rapport aux besoins de la population et que c'était complètement déconnecté. Et là, c'est un projet qui à la fois relie, qui permet d'assembler les deux, quoi. À la fois, ça redonne du pouvoir aux gens dans le choix de leur assiette avec la solidarité financière et la prise de décision en commun. Et à la fois, ben, comme ça crée de la demande en produits de qualité et locaux, enfin on l'espère que les gens vont vouloir ça, et ben à la fois ça crée de la demande au niveau d'installation de nouveaux producteurs localement, quoi, pour fournir cette demande. Et nous, ben, à la ferme, on le voit par exemple là, depuis que la caisse a été créée en décembre, et ben en fait il y a 3 personnes qui sont bénéficiaires de l'allocation qui jusqu'à présent venaient pas tellement chez nous, mais comme on n'est pas loin de chez eux et qu'ils ont quand même 100 euros par mois à dépenser, bah ils se sont dit, bah allez, on prend un panier à la ferme des Roussets tous les mois, bah ça passe déjà quasiment 50 euros qui sont faciles à recevoir. Et puis en fait après ça les oblige un peu à changer leurs habitudes alimentaires, à cuisiner peut-être plus de légumes que d'habitude, mais en tout cas ça, pour l'instant ils sont contents d'avoir eu accès à ça. Donc si beaucoup de gens bénéficient de la SSA, on peut imaginer que ça pourrait permettre l'installation de nouveaux producteurs aussi dans d'autres, en œufs, en fromage, en yaourt, en céréales localement, quoi. Ça créerait des débouchés vraiment locaux pour des nouvelles installations, et c'est ça qui me plaît aussi dans ce projet.
0: Et donc, comme tu le disais, ça, vous avez lancé la caisse locale, donc la SSA Bourgne-Isère, en novembre-décembre de l'année dernière. Et donc là, quelques mois après, bah, c'est aussi l'occasion de voir, bah, d'avoir des premiers retours. Alors, je sais pas si Mila, tu peux nous parler un petit peu de ça, de comment ça s'est installé. Est-ce que facilement vous avez trouvé le nombre de cotisants qu'il fallait, de trouver cet équilibre, en fait, parce que j'ai l'impression que ça repose quand même sur une sorte d'équilibre de personnes qui vont cotiser plus et d'autres un peu moins. Comment ça s'est passé? Ou Hugues?
3: Bah non, ouais. Mais peut-être juste faire aussi un petit retour en arrière sur le fait que, en fait, ce projet, il a plutôt 2 ans de travail derrière
0: le
3: lancement du 15 novembre, que ça part aussi des fermes. Ça, c'était important de le redire. Et tout à l'heure, tu soulignais, Annabelle, que c'est la conf qui porte ça localement, et notamment les Sablières qui ont vraiment amené cette question au centre de la table, là, sur plusieurs collectifs. Et suite à ces 2 ans de travail, donc un peu le départ, c'est 30 foyers qui, aujourd'hui, sont dans la caisse. Il y a plusieurs personnes qui sont encore sur liste d'attente, puisque bah, en fait, on avait besoin de sécuriser pour savoir si on était capable de gérer ces flux financiers, puisque aujourd'hui, ce qu'il y a aussi d'intéressant à redire, c'est que c'est plus de 3 000 euros qui tous les mois sont redirigés vers le territoire. Donc dans la question de reterritorialiser une partie de l'alimentation, c'est ça un des effets qui est produit. Il y a effectivement un choix qui a été fait pour le démarrage aussi d'avoir un équilibre de caisse. C'est pas le choix dans toutes les caisses. Il y a des fois des subventions publiques qui viennent abonder certaines caisses. Nous, il y a vraiment un travail qui a été fait d'équilibre. Donc il y a un nombre de personnes qui s'équilibrent entre des gens qui ont moins de moyens et des gens qui ont plus de moyens. Donc ça, c'est vraiment un arbitrage politique qui a été choisi au départ. Et là, il y a l'idée, donc au 30 mai, on fera un événement le 30 mai pour les 6 mois de la caisse. Et à ce moment-là, peut-être qu'on tire les vrais premiers bilans, mais tout ce qu'on peut dire, c'est que là, sur le premier temps de cette caisse, il y a surtout eu un travail de formation, d'auto-formation qui a permis justement de fonder ce collectif, ce comité citoyen qui est aux manettes aujourd'hui. Il y a un transfert qui s'est fait entre des gens qui étaient à l'origine sur le projet et maintenant ce comité citoyen qui est en train de vraiment porter les décisions pour sa propre trajectoire, quoi. Donc, est-ce qu'on ouvre le comité citoyen? Est-ce qu'on choisit des nouveaux points de vente? Ça, c'est les questions qui sont au cœur.
0: Et moi j'avais une question pour toi, Annabelle, parce que justement tu disais que tu faisais partie de ce comité citoyen, et Mila, tu disais que ça, dans les 3 piliers de la SSA, il y avait le conventionnement démocratique. Est-ce que le comité citoyen, il vient répondre à ce pilier là comment ça marche et c'est quoi son rôle?
2: Bon, alors le comité citoyen, bon, pour l'instant il est très récent, donc on a fait quand même quelques réunions, on n'a pas encore fait vraiment les nouvelles décisions de nouveaux points de vente à conventionner, mais donc son but c'est de garder les valeurs de la SSA, les valeurs qu'on a dit au niveau national là, et c'est aussi donc d'être garant de ses valeurs, et après de déléguer des groupes de travail qui vont décider les critères de conventionnement localement pour essayer d'élargir le nombre de points de vente et de producteurs chez qui on pourra se fournir.
0: Donc aujourd'hui, il y a combien de personnes à peu près dans ce comité?
2: Eh ben, en ce comité, on voulait qu'il représente quand même à peu près la moitié des gens de la caisse.
0: Ah ouais,
2: donc là, ça va évoluer. Pour l'instant, on a une quinzaine de personnes, mais si la caisse grossit, on aimerait qu'on soit encore plus nombreux à prendre part au comité. Pour l'instant, on a des réunions au rythme de 2 samedis matins par semaine. Deux samedis matin par mois. Et là, il y a eu pas mal de sessions de, comme on disait, d'auto-formation. On a eu des intervenants sur justement la prise de décision en collectif, la gouvernance, comment on arrive à s'organiser entre nous, à faire des petits groupes. Et à... Là, on a juste fait les premières réunions pour s'occuper de la gouvernance. Et après, on a eu des intervenants aussi sur, comme le disait Hugues, sur... la précarité alimentaire et sur l'histoire de l'agriculture pour avoir un peu un socle de connaissances de base pour permettre de aussi prendre les décisions plus tard. Mais ça va être le but du comité citoyen, c'est aussi de faire parler du projet pour tous les habitants, que tous les habitants du territoire soient au courant que ça existe et qu'on puisse intégrer des nouvelles personnes à plus long terme et que voilà, sur les différents projets aussi annexes. Pas que de la caisse, mais potentiellement, on pourrait trouver des glaneurs, on pourrait trouver des personnes qui participent aux cantines, enfin, à d'autres projets, quoi.
0: Et là, j'ai une question, alors qui est un peu ouverte, je sais pas qui va pouvoir y répondre, mais combien de partenaires est-ce que vous avez réussi à conventionner pour cette SSA, donc Bournisère? Tout à l'heure, tu parlais des Sablières, Hugues. Là, on parle de la ferme des Roussets, qui est aussi partenaire, donc plutôt Saint-Jean. Quel territoire est-ce que ça représente et combien de producteurs, productrices sont partants avec vous?
1: Alors pour l'instant, il s'agit d'une vingtaine de producteurs, voire points de vente. Donc il y a, je dirais, le plus à l'est, c'est Terroloco. Et puis voilà, il y a des producteurs à la fois du côté sud de Grésivaudan, à la fois du côté royen. Jusqu'à Saint-Hilaire, je dirais.
3: Oui, avec les Cancières, par exemple, qui est un magasin aussi qui est conventionné. Donc ça va vraiment sur un très grand territoire entre Saint-Lathier, tu l'as dit, Notre-Dame-de-Lausier et Saint-Jean-Royan.
0: C'est ça, et le triomphe. Au niveau de l'offre alimentaire, est-ce que vous avez réussi à avoir autant des légumes, des œufs, du pain, des céréales? Quel type d'offre on peut retrouver?
3: Actuellement, c'est vraiment un premier conventionnement qui a été fait par l'équipe qui avait porté le projet. Donc, ça répond pas tellement à une diversité de produits. C'est essentiellement les gens qui se sont portés tout de suite pour être conventionnés. Donc, c'est essentiellement des fermes avec du maraîchage, avec de l'arbo, donc des fruits, avec les cancières quand même, qui est le point de vente qui a le plus de diversité de produits. Mais c'est vraiment le travail à venir. Hein. C'est vraiment de dire où est-ce qu'on va chercher des nouveaux points de conventionnement et avoir peut-être la totalité des courses qui peuvent être effectuées à ces endroits-là. Là, aujourd'hui, c'est vraiment quand même des fermes.
0: Et justement, peut-être Mila, je ne sais pas si tu auras la réponse à cette question, mais donc là, on parle du Royan et du Sud Grésivaudan. Est-ce que dans d'autres caisses, justement, on arrive à couvrir tous les besoins d'un ménage en termes d'alimentation? Est-ce qu'il y a des caisses qui, peut-être, ont plus d'ancienneté et ont plein d'offres différentes?
1: Ça, c'est une très bonne question. Je ne sais pas trop parce qu'il y a vraiment beaucoup de caisses et autant de variétés. Je peux juste dire qu'il y a un point très fort de cette caisse, c'est que elle est très rurale. Donc, elle est très en lien direct avec les producteurs. Il y en a plusieurs comme Annabelle qui sont aussi membres du comité citoyen. Il y en a qui sont venus nous faire des formations justement sur les enjeux agricoles à la fois globaux et locaux. Donc je dirais que c'est un vrai point fort, et aussi en termes d'offres alimentaires, cela permet d'avoir des producteurs qui produisent pas mal de produits différents, et qui peuvent répondre à tous les besoins. Sauf que il y a bien sûr l'enjeu de la mobilité, qui est un vrai enjeu et qui donc guide un peu nos réflexions maintenant sur le conventionnement. Qui est-ce qu'on conventionne? Est-ce qu'on essaye de justement se baser aussi sur l'accessibilité géographique des points de vente, parce que certains offrent beaucoup de produits de très bonne qualité, mais ne sont pas accessibles, par exemple, sans voiture aux ménages les plus précaires, qui sont aussi vraiment celles que nous, on essaye d'aider, ou en tout cas de faire participer à ce projet. Donc, ce serait dommage de les éloigner du projet à cause de ces problématiques d'accessibilité géographique. Donc, voilà, le Royen est à la fois très rural et très en lien avec les producteurs, mais à la fois un territoire très étendu où les enjeux de mobilité sont centraux. Voilà.
0: Et moi, je voulais vous poser un peu une question. On va se diriger vers la fin de cette interview. Mais on a la chance de t'avoir avec ta double casquette, Annabelle. Je voulais avoir le point de vue de ta casquette paysanne. Est-ce que tu aurais des petits retours d'expérience à nous faire en tant que partenaire de cette SSA, ou peut-être que tu sais pour d'autres fermes partenaires, qu'est-ce que ça change pour vous, comment est-ce que ça s'inscrit dans votre quotidien, quoi?
2: Ben nous, ça c'est assez léger. Hein. On a une affiche sur la porte où on a marqué ce point de vente est conventionné par la SSA Bourg-Isère. Mais sinon, ça peut que nous amener potentiellement plus de clients, quoi. Des clients qui n'avaient pas l'habitude de venir, qui se disent ah ben là il y a un point de vente conventionné, je vais aller voir ce qu'ils vendent. Et après concrètement, c'est assez simple. Les gens nous payent quand même les produits. Donc les gens qui font partie de la caisse qui viennent acheter, ils payent à la fin. Sauf que nous, on leur donne un coupon où il y a marqué comme un ticket de caisse, quoi. Et à la fin, c'est les personnes eux-mêmes de la caisse qui réunissent leurs coupons et qui vont à la fin du mois, donc ici c'est au centre social La Base pour Saint-Jean, se faire rembourser du montant de leurs courses. Donc nous, ça fait vraiment aucun travail supplémentaire. On garde juste le double du coupon au cas où la personne perd le coupon, et pour l'instant c'est tout.
0: Ouais, donc ça reste assez léger comme implication. Et est-ce que vous avez des points de vue de bénéficiaires qui vous ont été retournés? Donc là, c'est un peu tôt. Vous le disiez, vous allez faire un bilan le 30 mai pour les 6 mois de la caisse. Mais voilà, si vous aviez des retours de bénéficiaires. Et peut-être aussi terminer sur vous, en tant qu'organisateur, organisatrice, membre de cette association, est-ce que vous trouvez que ça se met en place de manière assez fluide? Quels seraient vos premiers retours, quoi, un peu à chaud?
3: Alors, on n'a pas tellement, effectivement, des retours des gens qui sont bénéficiaires de la caisse, même si on se côtoie tous et toutes, et du coup, il y a ces instants du comité citoyen. Donc, pour l'instant, c'est plutôt très positif. Effectivement, sur les vrais retours à analyser, on le fera plutôt tous ensemble le 30 mai. Et sur l'organisation... C'est fluide comme un collectif d'habitants et d'habitantes. Ça prend du temps long, mais c'est ça la démocratie. Je crois que ça prend du temps. C'est juste une question centrale pour nous de dire, en fait, c'est d'abord le processus qui est important avant la finalité. C'est d'apprendre à faire ensemble. Je pense que c'est vraiment ça qu'on cherche tous et toutes.
0: Trop chouette. Et c'est quoi justement les prochaines étapes et les perspectives pour 2026? Est-ce que à un moment donné, vous allez peut-être pouvoir réouvrir à d'autres bénéficiaires? Quels sont un peu vos prochains objectifs?
1: C'est justement les questions qu'on se pose la suite du 30 mai. Donc j'en profite pour vous inviter tous et toutes à notre événement qui sera à la fois un moment de réflexion ouvert à tous et toutes, je le répète, et à la fois un moment festif et convivial pour célébrer aussi ce que nous avons réussi à faire jusqu'à présent. Donc voilà, le 30 mai, ça va être fructueux en termes de réflexion pour la suite. Oui, on aimerait bien ouvrir la caisse à des nouveaux cotisants, cotisantes.
0: Et ça va avoir lieu où, du coup, ce 30 mai, cet événement?
3: Eh bien, on a la chance d'être accueillis par la commune de Beauvoir-en-Royon, qui nous fait le plaisir de nous laisser l'accès à la salle des fêtes.
0: Super, c'est pile à mi-chemin entre le Royon et le sud Grésivondan, ça tombe bien. Et sur les ondes de Radio Royon Vercors, on se ferait un plaisir de rappeler cet événement, de détailler aussi le programme. Vous le retrouverez dans notre agenda culturel, évidemment. Et juste avant de vous quitter, je voulais savoir, donc, est-ce que vous avez un site internet, des contacts à nous partager, s'il y a des personnes qui sont curieuses, qui veulent en apprendre plus sur votre association et peut-être vous rejoindre?
3: Oui, il y a déjà le site internet donc du Courbouillon, donc c'est http://lebouilloncollectif.org. Je peux vous le décrire, mais vous pouvez surtout trouver un peu tous les contacts en discutant avec les gens autour de vous, avec le centre social de La Paz, avec Terre Locaux, avec les fermes. Je pense que tout le monde est un bon relais pour vous faire arriver tout simplement auprès du collectif.
0: Eh ben super, merci beaucoup à vous trois pour cette interview. Merci d'être venus à notre studio en direct. C'est pas un exercice facile, mais ça a été super. Donc je le rappelle, au micro il y avait Hugues, Mila et Annabelle. Vous faites tous les trois partie de l'association du Courbouillon, et donc on mettra en ligne cette interview sur notre site internet, et puis vous la retrouverez en rediff demain à 19h, demain vendredi. Merci beaucoup à tous les trois. Et on va se quitter sur une chanson. On va écouter Croquetas de Ivan et la Jeanne Occasionnée. C'est une recette de cuisine mise en chanson. Il y a un peu d'humour dedans.
4: Je vais vous chanter une recette de cuisine écrite par Alberto Herraiz et publiée aux éditions de l'Épure en 2007 à Paris. Le livre s'appelle Croquetas, 10 façons de les préparer.

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J'ai lu pour vous un livre d'actualité, politique ou sociale. J'ai lu pour vous une émission de Radio Dragon et de Radio Royan qui vous propose la lecture d'un livre ou le commentaire sur la lecture d'un livre d'actualité. Le livre en question s'appelle « Philosophie, mode d'emploi, les cinq structures élémentaires de la philosophie ». Selon l'Éducation nationale, la philosophie a pour but de nous permettre de nous orienter dans les problèmes majeurs de l'existence et de la pensée. Ces problèmes majeurs de l'existence et de la pensée sont classés en trois catégories, à savoir l'existence humaine et la culture, la morale et la politique, et enfin la connaissance. Cette catégorisation me paraît éclairante, car elle montre que l'usage de la philosophie est multiple et différencié. L'existence humaine. L'existence humaine, ça commence avec l'existence individuelle, et donc de ma propre existence. L'existence au cours de laquelle je vais traverser des épreuves, par exemple la perte d'un être cher. Et à ma connaissance, il n'existe pas de tuto intitulé « Deuil, mode d'emploi ». J'aurais besoin avant tout de réconfort humain dans ce cas. Il n'empêche, lors de l'enterrement, seront lus des textes de sagesse, philosophiques ou religieux, sachant qu'ils se rejoignent bien souvent. Et cette lecture m'apportera un certain réconfort. Alors si je suis, à l'avance, avant de connaître ce deuil, imprégné de tels textes, eh bien mon désarroi sera peut-être plus facile à combattre. Alors dans cette perspective, il faudrait différencier douleur et désarroi. La douleur est inévitable. Elle résulte de notre sensibilité profonde. Elle engendre du désarroi. Mais celui-ci est plus facile à gérer que la souffrance elle-même, car il relève davantage de la conscience. Depuis le temps que la souffrance et la mort tourmentent l'humanité, il est évident qu'un véritable trésor de sagesse a été accumulé. Nous concernant, nous occidentaux, avons à notre disposition la philosophie des anciens grecs, tels les stoïciens, ou bien les grands penseurs du christianisme. La culture. Alors, la culture en tant que telle apparaît dans le champ de la philosophie. Et toujours selon le texte de l'Éducation nationale, en fait la philosophie n'est pas une branche de la culture. C'est davantage la culture qui est une branche de la philosophie, qui résulte de la philosophie. Et l'autre origine de la culture est la sensibilité. Et dans ce domaine de la culture, il n'existe pas non plus de tuto du genre « la culture mode d'emploi ». Néanmoins, on sent bien qu'une imprégnation philosophique constitue un préalable quasi indispensable. Par exemple, beaucoup d'entre nous sommes troublés par notre finitude. Nous aurons beau tenir tous les raisonnements que nous voulons, nous n'en serons pas délivrés. Mais si une expression artistique vient nourrir le mûrissement intellectuel permis par la réflexion philosophique, alors nous serons peut-être mieux armés pour affronter le problème de notre finitude. La philosophie est souvent considérée comme une affaire personnelle, ce qui s'explique par l'ambition qu'elle s'est donnée de dire comment mener une vie heureuse. En revanche, la relation entre philosophie et politique est beaucoup moins évidente. Et pourtant, tout est venu de là, du moins avec Platon. En effet, l'ambition de Socrate, Platon, Aristote et les autres était de former les jeunes Athéniens au gouvernement de la chose publique, autrement dit de la cité. Et aujourd'hui, on qualifierait ces intervenants, Platon et compagnie, de coach, en ce sens qu'ils développaient chez les jeunes les qualités pour faire triompher leur équipe, qui était la ville d'Athènes.
La première qualité à développer chez ces jeunes était la maîtrise d'eux-mêmes. Il leur fallait d'abord être en pleine possession de leurs moyens pour maîtriser les problèmes qu'ils auraient à résoudre. Sachant que les 10 problèmes n'avaient rien de théorique. Même la guerre était en permanence dans le paysage. Les stoïciens qui viendront plus tard participaient à un même dispositif. Rappelons que Sénèque fut le tuteur de Néron et que Marc Aurèle fut empereur. Plus tard, Machiavel, éminent théoricien de la politique, détenait une érudition philosophique exceptionnelle. La situation actuelle est plus floue. Elle l'est d'autant plus qu'on assimile souvent philosophie et littérature. Et c'est à ce titre que Camus a reçu le Nobel de littérature. La philosophie n'est pas en tant que telle au concours d'entrée de l'École nationale d'administration, sauf à travers une dissertation intitulée « Questions contemporaines ». Il n'empêche, l'élite politique reste imprégnée de philosophie. Typiquement, Laurent Wauquiez est normalien. François Bayrou est agrégé de lettres. Jean-Luc Mélenchon est licencié de philosophie. Bon, il est vrai que Jordan Bardella se contente de sortir du lycée. On notera au passage qu'il n'est pas nécessaire d'être philosophe pour faire de la démagogie et pour pratiquer la langue de bois. Il n'empêche, le monde politique n'est pas fait seulement de quelques leaders, il baigne dans un milieu intello littéraire. Enfin, il existe un chapitre important du corpus philosophique, à savoir la morale. La morale a longtemps été religieuse, et à ce titre, elle conserve un caractère dogmatique. Avec son impératif catégorique, Kant est allé dans le même sens. Alors en parallèle, l'école philosophique anglaise a élaboré la doctrine dite de l'utilitarisme. Alors il faut bien reconnaître que, au milieu de tout ça, la philosophie en tant que telle n'est pas très à l'aise pour discourir sur le chapitre de la morale. Néanmoins, l'humanisme reste bien placé. Et dans ce domaine, Jean-Jacques Rousseau est une référence clé. On pourrait dire que la morale reste la face obscure de la philosophie, en ce sens que personne n'ose vraiment s'y aventurer, surtout pas nos chers politiques.

Nous continuons sur le livre de Guillaume Pijard de Gurberg, qui a pour titre « Philosophie, mode d'emploi, les cinq structures élémentaires de la philosophie ». Toujours selon l'Éducation nationale, la philosophie, donc je l'ai dit, a pour but de nous permettre de nous orienter dans les problèmes majeurs de l'existence et de la pensée. On a vu que ces problèmes majeurs de l'existence et de la pensée sont classés en trois catégories, à savoir l'existence humaine et la culture, la morale et la politique, et enfin la connaissance. Historiquement, le domaine de la connaissance a été appréhendé par la philosophie, plus particulièrement par les présocratiques. Le plus marquant fut Pythagore, pour qui géométrie et philosophie ne faisaient qu'un. De même, le questionnement sur la matière a été initialisé par Démocrite, ou bien encore Parménide, qui s'est interrogé sur le dualisme entre l'être et le non-être. Ainsi, en Occident, qui dit philosophie dit philosophe. Et les écoles de la Grèce antique constituent une référence incontournable, en particulier Platon. Et on a pu dire que tout ce qui s'était fait depuis se résumait à des notes en bas de page de l'œuvre de dit Platon. Et notre auteur, Guillaume Pijard de Gurberg, ne fait pas exception. C'est systématiquement à travers Platon qu'il introduit chaque sujet. Et comme tous les autres, eh bien, il procède par compilation systématique des philosophes qui ont abordé le thème qu'il entend traiter. Aujourd'hui circule, toujours dans l'éducation, une liste de 80 philosophes susceptibles d'être étudiés. Et bien entendu, Platon est en tête de liste. Mais on trouve dans cette liste, faite quand même de façon volontariste, des penseurs qui ne s'inscrivent pas dans cette filiation des philosophes grecs. Ils sont de filiation religieuse. Alors en Occident, Thomas d'Aquin, Augustin aussi, le musulman Averroès, le juif Maïmonide, l'indien Nagarjuna et le chinois Zhongzi. Alors il existe une différence essentielle entre la philosophie occidentale, issue des Grecs, et les penseurs se réclamant d'une tradition religieuse. En effet, la tradition religieuse implique de s'inscrire dans une dogmatique fermée. Et à contrario, la philosophie occidentale est ouverte. Ouverte non seulement à toutes les innovations, mais surtout ouverte aux échanges. Elle procède ainsi par progrès cumulatif, car chaque philosophe qui apparaît exploite l'essentiel de ceux qui l'ont précédé, à commencer par Platon, bien entendu. Or, le cumul est la clé essentielle de la connaissance. Et à ce titre, à ces deux titres, la philosophie occidentale se trouve par vocation plus avancée que les autres. Alors, en déduire que la civilisation occidentale est elle-même plus avancée que les autres serait une erreur. En effet, le colonialisme et la Shoah sont là pour nous rappeler que nous avons peut-être fait pire que les autres. La philosophie occidentale a quand même constitué un vecteur de progrès, exploité dans le monde entier, à savoir le culte de la connaissance. L'Occident n'a certes pas eu le monopole des grandes découvertes. Néanmoins, aujourd'hui, les scientifiques du monde entier travaillent selon les mêmes règles et les mêmes méthodes. Et l'épistémologie, dont l'ambition est de valider la connaissance scientifique, est une création purement occidentale. Descartes est le philosophe le plus connu des Français. Après Descartes, bref, Descartes demeure avant tout le père du rationalisme, et lequel rationalisme est à la base de la connaissance scientifique. Voltaire arrive en seconde position en tant qu'ardent défenseur de la tolérance religieuse et de la liberté d'expression. Jean-Jacques Rousseau demeure la référence en matière de démocratie et de souveraineté du peuple. Et on en arrive, pour terminer,
à deux philosophes plus contemporains, Jean-Paul Sartre et Michel Foucault. Leur message contestataire reste une référence dans tous les esprits. Ce choix montre d'une part le rôle clé de l'éducation scolaire et aussi l'aspiration à l'émancipation chère aux Français. Je pense à Sartre, Foucault et Rousseau.

Après avoir ainsi planté le décor, il nous faut situer la portée pratique de la philosophie. En effet, le titre du bouquin qui nous sert de trame, « Philosophie, mode d'emploi », suppose que la philosophie apporte une utilité. C'est ainsi que l'éducation nationale, toujours elle, a défini 17 domaines où la philosophie avait une utilité. Je les cite. Il s'agit de l'art, le devoir, la justice, la nature, la science, le travail, le bonheur, l'État, le langage, la raison, la technique, la vérité, la conscience, l'inconscient, la liberté, la religion, enfin le temps. Alors ça ratisse large, tellement large qu'on ne sait pas par quel bout commencer. Une première possibilité est de s'adonner à la philosophie sans but particulier, par oisiveté ou par simple curiosité, ou bien encore parce que l'actualité nous y conduit. Par exemple, on va prendre le mouvement woke, qui intrigue. Mouvement woke dont on apprend qu'il a été nourri par la French Theory, laquelle doit beaucoup à Michel Foucault et plusieurs autres, Gilles Deleuze, Derrida, etc. Alors peut-être vais-je alors mieux cerner le domaine plus vaste qui m'intéresse. Dans cet exemple, il s'agit de l'État et de la justice. Peut-être serais-je alors désireux de me référer à une sorte de mode d'emploi. On y vient. Une autre possibilité est de recourir volontairement à la philosophie pour résoudre un problème. Par exemple, j'ai du mal à surmonter la crise de la quarantaine et je souhaite ne pas faire appel à un psy ou à un coach. Alors, si je me réfère à la liste des 17 domaines, eh bien, je vais tomber sur bonheur et éventuellement sur religion. Et toujours dans le cadre de la démarche méthodique, eh bien, je vais me référer à la liste des 40 philosophes références, toujours à l'éducation nationale, et choisir ceux qui traitent du sujet qui m'intéresse. Et désormais, avec l'intelligence artificielle, c'est chose facile, j'ai fait l'essai. Ensuite, j'arrivais au stade où j'ai identifié le problème à résoudre, première étape, et je sais quels philosophes peuvent m'aider. Le fameux mode d'emploi promis dans ce livre consiste à appliquer une grille de lecture qui permette de dégager le sens porté par ces différentes philosophies. Et en effet, ma quête est une quête de sens. Et je sais très bien qu'il me faut aller au-delà d'une simple liste de conseils ou de recettes. Et seule la philosophie me permettra de dépasser des solutions toutes faites. L'image qui illustre une telle démarche est celle de passer de l'autre côté du miroir. Il existe plusieurs voies pour passer de l'autre côté du miroir. S'agissant de la philosophie, la voie en question a pour nom paradigme. Le mot paradigme fait partie de la famille des mots difficiles. Étymologiquement, il signifie modèle, modèle au sens de représentation du monde. Un philosophe du siècle dernier, Roland Barthes, a attribué au mot paradigme un sens plus précis, plus efficace. Selon lui, un paradigme est fait de deux notions qui s'opposent, par exemple la guerre et la paix. La guerre, on sait ce que c'est, tout comme la paix. Mais c'est la dualité guerre-paix qui fait débat. Ce sont les deux faces d'une même pièce. Mais la conduite d'un pays, la gouvernance, la géopolitique, c'est fait de la dualité guerre-paix. Le concept yin-yang s'accorde directement avec la notion de paradigme telle qu'expliquée par Roland Barthes. Et donc, le mode d'emploi va être d'interroger la philosophie à travers les paradigmes jugés les plus pertinents. Le paradigme basique de la philosophie est l'opposition entre le relatif et l'absolu. Le relatif, c'est le monde que nous percevons, que nous vivons. L'absolu, c'est ce qui est immuable, ou pourrait l'être. Et bien entendu, c'est à Platon que nous devons le paradigme fondateur de la philosophie, connu sous le nom d'allégorie de la caverne. L'allégorie de la caverne met en scène des humains enchaînés et immobilisés dans une caverne.
Il tourne le doigt à l'entrée et voit non pas les objets, mais les ombres des objets qui passent devant cette entrée et sont projetées contre le mur. Il croit voir la réalité alors qu'il n'en voit qu'une projection. Donc on pourrait dire que les objets en eux-mêmes relèvent de l'absolu et les ombres du relatif. Toujours l'Éducation nationale, c'est la dernière fois, propose une liste de 30 paradigmes pour exploiter une œuvre philosophique. Certains d'entre eux peuvent comprendre trois termes, et non pas simplement deux, et ce sont souvent les plus aboutis, les plus constructifs. Alors, je vais survoler la liste. Bon, absolu relatif, on l'a dit. Croire, savoir. Exemple versus preuve. Des choses de fait versus des choses en droit. Internaire, identité, égalité, différence. Et celui-là, il a du poids. Intuitif, discursif. Un autre ternaire, objectif, subjectif, intersubjectif. Binaire, théorie versus pratique, évident. Et un petit dernier, ternaire, vrai versus probable versus certain. La valeur ajoutée du bouquin de notre auteur, Guillaume Pijard de Gurberg, consiste essentiellement à réduire cette liste de 30 à seulement 5 paradigmes.

Le mode d'emploi annoncé par le titre de ce livre consiste à explorer le corpus philosophique en le passant au crible de cinq paradigmes qui sont étrange versus familier, passif versus actif, un versus multiple, être versus temps et sens versus non-sens. Une fois encore, on y retrouve Platon. En effet, le paradigme étrange familier est équivalent à absolu relatif. Dans l'allégorie de la caverne, l'étrange est donc ce qui se passe à l'extérieur de la caverne. Le familier, ce sont les ombres projetées. Dans cette liste de cinq, il existe un paradigme qui peut paraître plus original, plus puissant. C'est celui qui associe l'être et le temps. En fait, il intègre deux paradigmes qui sont être versus non-être et, s'agissant du temps, permanent versus temporaire. Et avec le concept d'impermanence, eh bien le bouddhisme montre que le temps fait que l'être n'est pas une réalité ultime, puisqu'effectivement, au fur et à mesure que le temps s'écoule, les êtres changent. Bon. Il n'empêche, un paradigme pertinent permet une analyse pertinente, c'est-à-dire être révélatrice d'un sens plus profond. Là est le véritable mérite de ce bouquin, à savoir toujours examiner le point de vue complémentaire. Là aussi, on retrouve Platon et sa bande avec la formule thèse, antithèse, synthèse. Néanmoins, avec la notion de paradigme, on va un cran plus loin. En voulant dépasser l'explicite, le système du yin et du yang va dans ce sens, puisque chacun de ces pôles, yin et yang, contient l'autre pôle en germe. De plus, cette relative confusion permet de sortir de l'enfermement binaire, la porte ouverte ou fermée. Par exemple, pour Roland Barthes, toujours, l'opposition masculin-féminin est génératrice d'un troisième terme, ou s'accompagne d'un troisième terme, le neutre. Dépasser la simple opposition binaire telle un multiple peut même conduire à décliner une suite continue de notions, par exemple universel, général, particulier et singulier. Et nous en arrivons enfin, presque pour conclure, à ce que pourrait être ce fameux mode d'emploi. Je répète, nous avons parcouru quatre étapes. L'étape 1 m'est propre. C'est à moi qu'il revient de dire quel est mon problème. Alors reprenons l'exemple de la crise de la quarantaine. L'étape 2 consiste à cerner les domaines de la philosophie ou chercher une réponse. Ce sont a priori, comme on l'a dit dans notre exemple, ceux du bonheur et de la religion, dans la mesure où la religion est censée répondre à la question du sens. L'étape 3 va me permettre de recruter les philosophes qui appartiennent aux deux domaines en question. C'est l'étape la plus simple, je l'ai dit, il suffit de demander à ChatGPT. J'ai fait la démarche. S'agissant du bonheur, j'ai obtenu cinq noms, sans surprise d'ailleurs, Épicure, les stoïciens, Aristote, Sartre et le bouddhisme. L'étape 4 consiste à passer ces philosophes au crible du paradigme le plus pertinent. Dans mon exemple, la crise de la quarantaine, et dans la liste de cinq proposée par notre auteur, ce serait le paradigme entre temps et être. Alors, cette démarche reste quand même théorique. Il faut reconnaître que j'ai la crise de la quarantaine, je suis en plein milieu de la crise, je vais me taper Épicure, les stoïciens, Aristote, Sartre et le bouddhisme. Quand j'aurai fini, j'aurai oublié mes problèmes de la quarantaine, j'aurai 10 ans de plus. Et les philosophes, tels notre auteur, ont du mal à admettre que la toute-puissance de la raison est un leurre. C'est-à-dire que, je les prends un par un, j'applique la méthode, le crible, etc. C'est un leurre. Et Bergson, autre philosophe du siècle dernier, l'a pourtant formulé très clairement, à savoir que la raison était suprême pour construire des machines.
mais sans valeur s'agissant de l'humain. C'est alors l'intuition s'agissant de l'humain qu'il faut mettre en œuvre, voire, selon Bergson, le sentiment mystique. Alors pour cet auteur, il faut préciser que l'intuition n'était pas simplement une sorte d'humeur passagère, un caprice, bien au contraire. La réponse apportée par l'intuition résulte d'un processus de maturation nourri et par la réflexion et par l'expérience. Lire des philosophes fait partie de l'apport nécessaire au processus intuitif. Et dans la vie courante, le choix de ces processus de ces philosophes, se fait par goût. Par exemple, dans l'exemple de la crise de la quarantaine, j'aurais personnellement fait appel à Montaigne en fonction de mes souvenirs de lycéen. Et notre auteur reconnaît lui-même qu'on s'intéresse à la philosophie par goût du savoir et que ce goût du savoir est inné, il n'est pas appris. Posture qui ouvre un vaste débat, lequel se formule sous forme de paradigme, à savoir l'inné versus l'acquis, formulé autrement, nature versus culture. Alors actuellement, nature versus culture, le débat fait rage dans certains milieux intellectuels. La raison est d'après moi qu'il permet de fuir ses responsabilités, de même pour l'intuition. En effet, il m'est facile, quand je suis coincé, d'opposer mon intuition au raisonnement que tient mon contradicteur, car l'intuition n'a pas à être démontrée. Il en va de même avec nature versus culture. Et pour couper court au débat, eh bien, il suffit de qualifier la culture d'acquis social, ce qui a pour but direct de la relativiser. En effet, un acquis social résulte par essence du contexte dans lequel il était produit, lequel, bah, évidemment, il est ce qu'il est, contingent. Je peux ainsi d'un seul mot décrédibiliser la science et affirmer que la Terre est plate, parce que telle est mon intuition. Pour sortir de cette impasse, je propose de reprendre un vocabulaire familier aux lecteurs de contes philosophiques. Les sages ou les savants y sont appelés chercheurs de vérité, et on estime qu'ils sont sincères. Et ils existent, ces chercheurs de vérité, dans notre monde contemporain. Les scientifiques, tels les astrophysiciens, en font partie, mais aussi les philosophes patentés, tel l'auteur de ce bouquin. Voilà, néanmoins, en ce qui me concerne, je reste sur Montaigne et je ne le soumettrai pas au crible d'un quelconque paradigme. Je rappelle le titre du bouquin, Philosophie mode d'emploi, les cinq structures élémentaires de la philosophie de Guillaume Pijard de Gerberg, paru chez Armand Collin, 2026, 300 pages, 22 euros. Ainsi s'achève, j'ai lu pour vous, proposé par Radio Dragon et Radio Royan.

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0: Bon. Mon sergent. Ah, le stagiaire est là. T'as amené la cabine? Bon, bah va vite monter la cabine et on va s'écouper de ces jeunes et on va les mettre à poil tout de suite.
1: Ah, c'est bon.
0: Allez, on se dépêche.
1: Ah non, c'est bon, pas à chaque fois.
0: S'il vous plaît, jeune homme.
1: On a nos papiers, on est en règle.
0: On a pas... Rien... On les a pas encore vus, tes papiers. Tu te calmes, t'attends 5 minutes et tout va bien se passer. D'accord? À poil!

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5: On veut décimer le peuple kanak, on veut anéantir le peuple kanak. Donc notre culture, notre identité, notre histoire.
6: Steve Hunet, du Front de Libération Nationale, kanak et socialiste.
5: Nous, l'identité du peuple kanak, nous on est rattachés à la terre, à la nature, à tout ce qui est présent sur terre. Pourquoi ? Parce que nous avons des croyances profondes dans notre culture. Nous, chaque famille, chaque clan est issu et a une représentation totémique à un objet de la nature, un animal, un arbre, une pierre, un lieu dit, de là où il est né. Voilà, c'est ça ce qu'on a voulu préserver depuis toutes ces révoltes-là.
6: La France a été et reste une puissance coloniale. Malgré ses grands mots et ses maquillages administratifs, l'Hexagone a toujours des colonies et exerce toujours des violences coloniales sur les colonisés. En métropole, silence radio sur ces sujets, sauf quand des colonisés se révoltent et que la métropole essaie de mater les rebelles. Mais sinon, on ne nous parle jamais des colonies et des gens qui y vivent. Alors dans cette émission, on a récemment évoqué le colonialisme chimique avec par exemple 90% des Antillaises et Antillais empoisonnés au chlordécone. Mais honnêtement, seriez-vous capable de placer sur une carte Martinique, Guadeloupe, Guyane, Saint-Pierre-et-Miquelon, Réunion, Mayotte ou encore la Nouvelle-Calédonie ? Ou plutôt, la Kanaky ? Et c'est justement de ces îles de l'autre bout du monde conquises par la France en 1853 dont on va parler aujourd'hui avec Steve Hunet, militant du FLNKS, arrêté en Nouvelle-Calédonie en 2024 avec 7 de ses camarades, déporté en France, jeté en prison, dont il est sorti en 2025. On a eu la chance de rencontrer Steve à Tours, sur le village Festilut du 1er mai 2026, et vous allez maintenant passer une heure passionnante avec lui. Salut les amis, c'est JBD pour Polémix et la voix off.com et pour votre radio toujours libre préférée, vive la Kanaky! Vous vous souvenez peut-être qu'en 2024, les médias dominants nous ont parlé d'émeutes en Nouvelle-Calédonie. La première fois que j'ai entendu parler d'émeutes en Nouvelle-Calédonie, c'était en 1988 avec le massacre de la grotte d'Ouvéa, des événements racontés dans « L'ordre et la morale », film de Mathieu Kassovitz. C'était d'ailleurs la première fois en 88 que j'entendais parler de la Nouvelle-Calédonie tout court. Or, quand le pouvoir métropolitain parle d'émeute, le FLNKS parle, lui, de révolte et surtout de lutte indépendantiste. Et l'un des objets du conflit est le processus électoral en Nouvelle-Calédonie. Alors, pour aller vite, les Kanaks se voient dépassés en nombre par des vagues d'immigration de nouveaux arrivants, pour ne pas parler de colons. Et pour ne pas être surpassés en nombre, notamment aux élections, les Kanaks réclament donc un gel du corps électoral. Face à des gouvernements qui passent leur temps à louvoyer, la faire à l'envers et à user de mensonges et de violence. Et en matière de violence coloniale, la France a une bien longue expérience. On pensera notamment à ces événements d'Algérie entre 54 et 62, événements qui étaient bien une guerre coloniale.

0: En kanaki, il y a du reggae pacifique et aussi du rap bien vénère, comme ici, avec ce désaccord commun signé Nasty et Reza. Avant de faire la rencontre de Steve Huney, quelques rapides éléments de géographie sur la Nouvelle-Calédonie, ou plutôt la Kanaky, un ensemble d'îles et d'archipels de l'océan Pacifique Sud, extrêmement riche en nickel. Superficie, 18 575 km². L'île principale, la Grande Terre, est longue de 400 km sur 64 km de large. Environ 265 000 habitants, dont près de 41% de Kanaks. On y parle près de 30 langues, dont 28 langues autochtones. En 1774, le navigateur James Cook tombe sur ces terres que la France de Napoléon III colonisera, par la violence bien entendu, dès 1853, et notamment pour y installer un bagne. Par la violence, les Kanaks seront dépossédés de leurs terres, soumis, parqués, exploités. Et les années 1980 voient le début d'une nouvelle vague de tensions entre ces indépendantistes, les loyalistes et le pouvoir colonial métropolitain. Une fédération de mouvements kanaks va aboutir à la création du FLNKS vers 1985, et Steve va revenir pour vous sur cette longue et pénible histoire toujours en train de s'écrire, et notamment dans la chair de votre invité. Bonjour Steve.
1: Bien bonjour à toutes et à tous qui nous écoutent aujourd'hui.
0: 1er mai 2026, on est ravis, et je suis ravi de te tendre ce micro, parce qu'il y a un an, on parlait de toi avec les camarades Kanak. Il y a un an, tu étais derrière les barreaux, à Blois. Tu fais partie d'une des 7 personnes déportées de Kanaky. On dit aussi Nouvelle-Calédonie, ça on va en reparler. Ben, c'est un vrai plaisir de t'avoir ici en chair et en os. Tu es donc sorti de geôle.
1: Ben, merci également de me permettre ce temps de parole. Effectivement, il y a un an, j'étais encore entre mes quatre murs, comme on dit plus communément, dans 9 mètres carrés. Je vous remercie de me permettre de m'exprimer, de pouvoir visibiliser tout ce que le peuple kanak a vécu depuis son histoire, avec sa relation avec son colonisateur, le pays colonisateur, donc la France.
0: Un peu d'histoire donc maintenant avec Steve, qui va vous dire ce qu'en métropole, on ne nous dit jamais, ni à l'école, ni dans les médias dominants. Une histoire qui nous ramène au 19e siècle.
1: Le 24 septembre 1853. Donc il y a un navigateur français qui découvre les côtes de la Grande Terre du Caillou. Et donc il décide de s'implanter en plantant le drapeau français. Ce fait-là a des conséquences vraiment destructives pour nous par la suite. Pourquoi je dis ça? Puisque tout de suite, la Kanaky, à l'époque, il y avait ce nom aussi qui était donné, New Caledonia, parce qu'avant les Français, il y avait James Cook qui était passé avant et qui a vu ses côtes et qui a trouvé qu'elle ressemblait à ces côtes écossaises. Donc c'est pour ça que l'après Nouvelle-Calédonie, c'est la Nouvelle-Écosse. D'où l'histoire de ce nom, la Nouvelle-Calédonie. Mais nous, on l'appelait la Kanaky. Et à partir de ce moment-là, donc, l'État français s'est installé. C'est sous l'époque de Napoléon Bonaparte III. Et à partir de ce moment-là, ben, on devient quoi? On devient tout de suite un bagne colonial. On est dépossédé de nos terres par des guerres destructive qui élimine, qui décime le peuple kanak de l'époque, donc nos aïeux. Et en même temps, ben, on décide de parquer tous nos ancêtres dans des réserves. Et le statut qui nous est attribué, qu'on est, ben, on n'a pas de statut, on n'était pas français. Nos aïeux, ils étaient quoi? Tout simplement des sujets. Donc régis par le code de l'indigénat, où on était soumis à des travaux forcés pour le gouverneur. Voilà comment ça a débuté cette histoire. Et s'en est suivi des premières déportations coloniales, des colons français, des maquisards, des communards, mais aussi de kabyles. D'autres personnes qui étaient en France, mais aussi qui étaient dans les autres, donc quand je parlais d'Algérie, donc de la Kabylie. Pourquoi? Parce que c'était tous ceux qui étaient contre ce que décidait le gouvernement de l'époque. on parle de gouvernement, mais on parle de Napoléon Bonaparte, de gouverneur. Donc ce qu'ils font, c'est qu'ils envoient des gouverneurs successifs au pays, et puis pour imposer ce qu'ils veulent faire d'ici, donc d'où le bagne. Et que les Kanaks, ben, eux, ils sont soumis aux travaux forcés. Voilà. Donc au fur et à mesure de tout cela, nos ancêtres, ils ne sont pas restés comme ça. Il y a eu quand même des révoltes par des chefs coutumiers. Parce qu'ils voyaient, ils disaient, attendez, c'est pas possible qu'on puisse nous déposséder de nos terres, et c'est pas possible qu'on nous parque comme ça. Donc il y a une première révolte. Première révolte de 1868, c'est la révolte de ce que l'on dit le grand chef Ataï. C'est quelques années après la prise de possession. Et ce grand chef, avec toute sa population, ses sujets, ben, ils ont été tués, décimés. Lui, il a été décapité. Et son histoire, ses conséquences portent encore jusqu'au début des années 2000, où il a fallu un travail de fond mené par nos pères pour que sa sépulture puisse être rendue. Ça a été fait au début des années 2000. La sépulture de ce chef coutumier-là, parce qu'il était contre, il voulait protéger sa culture, ses sujets, ben, il a été tué, décapité. Et sa sépulture a été emmenée ici en France et a été exposée ici. Le grand musée à Paris, là.
0: Jacques Chirac, Quai Branly, là.
1: Quai Branly, exactement. Et il a fallu des recherches pour qu'on dise, mais attendez, ça appartient à l'histoire du peuple kanak. Donc voilà, c'est un gros travail qui a été mené. Donc je parlais de cette première révolte. Ensuite, 1917, c'est la révolte du grand chef Noël. Donc lui aussi, décimé avec sa population parce qu'ils étaient contre. Et en même temps, il y a des petites révoltes qui sont éparpillées dans toute la grande terre du Caillou, parce que certains de nos chefs coutumiers étaient conscients de cette problématique-là. On veut décimer le peuple kanak, on veut anéantir le peuple kanak. Donc notre culture, notre identité, notre histoire. Et nous, l'identité du peuple kanak, nous, on est rattachés à la terre, à la nature, à tout ce qui est présent sur terre. Pourquoi ? Parce que nous avons des croyances profondes dans notre culture du fait que nous, chaque famille, chaque clan, est issu et a une représentation totémique à un objet de la nature, un animal, un arbre, une pierre, un lieu dit. C'est-à-dire, c'est de là où il est né. Voilà, c'est ça ce qu'on a voulu préserver depuis donc, toute cette révolte-là. Et est venue les deux guerres. Les deux guerres, ben, ils sont venus chercher nos vieux pour aller faire la guerre, toujours en étant pas français, n'étant pas citoyen français, en étant voilà, assujetti au gouverneur en tant que vous êtes juste des personnes qui doivent être soumises au code de l'indigène. Hein. Donc on vient se battre pour la France. Mais tout ça, l'État français a su comment faire. Il fallait aller voir nos grands chefs, leur donner de l'argent peut-être, ou leur donner des biens pour et dire ben, il faut aller défendre la patrie. Mais nous n'étions pas français. Mais à cette époque-là, nos vieux, ils n'ont pas été aux études. Donc, ben, nos vieux sont venus, il y en a qui sont morts ici, qui ont été enterrés ici, anonymement. Mais il y a eu quelques vieux, donc pas plus de 10, dans les familles ont pu faire les recherches et donc retrouver où est-ce qu'ils étaient enterrés et ramener les sépultures aussi. Parce que nous, on est attachés à

Ceux qui étaient instituteurs, c'était très très peu. Et ce n'est qu'à partir de 1956 qu'on devient totalement citoyen, qu'on a la nationalité française. La preuve en est que tous nos grands-pères qui ont fait les guerres, tout ça et tout, eux, ce sont juste des estimations de leur date de naissance, par exemple. Parce qu'on était de simples sujets de gouverneurs. On était des indigènes, soumis.

0: Il s'appelait Général Alcazar, aka Patrick Chénière, un complice de Pascal Comelade. Et la chanson s'intitule « Jour de gloire », tiré de La position du tirailleur, un disque extraordinaire et un titre parfait pour illustrer le récit de Steve Hunet, militant du FLNKS qui nous racontait la violence de la colonisation de ces terres nommées Nouvelle-Calédonie par les Français et appelée Kanaky par les Kanaks. Une terre où le colonisateur, on l'a vu, a installé un bagne. Une terre extrêmement riche en nickel, l'un des plus grands gisements de la planète qui excite bien des convoitises.
1: Le nickel a été découvert aussi quelques années après la prise de possession, donc toujours à la fin du 19e, par Garnier, qui a été sur place, qui a découvert. Ce n'est qu'à partir de 1905, véritablement, qu'il y a l'exploitation. Mais ce phénomène économique, il va nous apporter à ce que l'État français encore va appliquer des colonies de peuplement vis-à-vis du peuple kanak, par rapport au nickel. Donc il fallait faire venir d'autres peuples, des Polynésiens, des Wallisiens, Futuniens. Ce sont des frères de l'Océanie, comme on dit chez nous. Et on a aussi, ils vont faire venir des Asiatiques et des Français qui vont venir s'installer durablement. Et aujourd'hui, ben, leur deuxième, troisième génération, ils se disent, mais ils sont arrivés juste pour un objectif économique et enrichir la France. Donc c'est pour ça que ça a été fait de cette manière-là. Mais quand je parle de colonie de peuplement, parce que ce sont des faits qui font que l'objectif, c'est toujours de nous rendre minoritaires. Le colonialisme, on parle de colonialisme et d'impérialisme. Donc on va vous réduire. C'est d'ailleurs le terme de la loi Mesmer des années 1970, où il fallait faire venir un maximum de personnes étrangères au Canada pour les réduire en nombre. Je parlais des années 70, les lois Mesmer. Et nous, c'est surtout à la fin des années 60 aussi, donc mai 68 ici. Nous, on avait nos premiers étudiants ici. Mais il faut savoir que le premier bachelier kanak, c'était dans les années 1960. L'accès aussi à l'éducation, elle était très restreinte, très bloquée. Donc tout ça, c'est la suite. Après les deux guerres, la nationalité française,

0: Mais les droits, on ne jouit pas des mêmes droits encore. Maintenant, ça, c'est la génération de nos pères. Donc, on arrive en 68, premier bachelier, donc les premiers étudiants par la suite, fin 68, et ils assistent ici à 68, ce qui se passe ici. Et là, ils disent, bon, ils ont compris pourquoi nos ancêtres, ils ont fait ça, ça, pour préserver notre culture, notre identité. Il y a la création des partis politiques indépendantistes, ainsi de suite. Et l'émergence de l'indépendance, du terme indépendance. Et c'est là que petit à petit, ça naît, la création. Donc là, on est dans une société, on passe aux années 80. Et par rapport à la loi Mesmer, c'est à partir de ce moment, de cette loi-là, de colonie de peuplement, parce que Mesmer, c'était colonie imposée, colonie de peuplement pour nous réduire. Là, il y a eu 1983. 1983, c'est une étape, une date importante, parce que c'est ce qu'on appelle les accords de Nainville-les-Roches. Nainville-les-Roches, ça dit quoi? Ça dit que le peuple Kanak reconnaît les descendants de tous les déportés que j'évoquais tout à l'heure parce qu'ils sont victimes de l'histoire colonialiste. Donc toutes les générations, tous leurs descendants, on va partager notre droit à notre autodétermination avec eux. C'est un grand pas qu'on fait, ça c'est unique au monde.
1: C'est très généreux.
0: Ben, c'est unique au monde et personne ne le sait. Ce droit-là qui est inscrit sur le droit international, parce qu'en même temps, ça y est, on est inscrit en tant que territoire non autonome, c'est ce que je disais tout à l'heure, inscrit sur la liste des pays à décoloniser au monde, à l'ONU, eh bien, on dit qu'on va le partager à ces personnes-là. 83, c'est une bonne chose, mais ce n'était pas suffisant encore pour le colonisateur. Donc, il impose d'autres lois. Et la loi qui va arriver, c'est 88. C'est Bernard Ponce, le ministre des Outre-mer de l'époque. Il voulait profiter de l'entre-deux tours présidentiels, Chirac-Mitterrand, Mitterrand qui était président, Chirac qui était premier ministre. Donc c'était aussi la première cohabitation politique, droite-gauche. Et Ponce, il passait pour dire, on va faire un référendum de sa loi. Ponce, c'est abolir l'identité kanak. Donc nous, on ne parlera plus de nous en tant que kanak, ni de notre culture. On sera des Français pure souche. C'est ça l'origine de 88. Donc qu'est-ce qu'a décidé le FLNKS? Parce que le FLNKS, il a été créé en 85.
2: FLNKS, Front de Libération Nationale Kanak et Socialiste.
0: Ben en fait, on a toujours affirmé qu'on est de gauche, mais maintenant, parce qu'on est toujours. Nous, maintenant, c'est LFI qui nous défend, plus les socialistes. Mais on a toujours gardé ça, parce que ça, c'est l'héritage de nos pères. 88, donc il y a ça. Qu'est-ce que le FLNKS y décide? On va occuper pacifiquement les gendarmeries de Nouvelle-Calédonie pour que le maintien de l'ordre ne soit pas assuré, donc pour mettre du désordre dans les votes. Point. Pacifiquement. Ben, il y a juste à Ouvéa où ça s'est mal passé. L'histoire d'Ouvéa, pourquoi on n'en parle plus maintenant? Parce que ça a été amnistié. Eux, ils ont dit, avec la désinformation, la prise de la gendarmerie, en fait, c'était une occupation pacifique qui a vraiment viré. Et si j'en parle, ça, c'est parce que Mathieu Kassovitch a fait un film.
1: Oui, justement, j'allais te demander, est-ce que ce film est bon et fidèle?
0: Bon. Je te disais parce que j'ai joué dans le film.
1: Ok, d'accord.
0: J'ai joué le cinquième rôle du film.
2: Ce film sur le drame de la grotte d'Ouvéa s'intitule donc « L'ordre et la morale ».
0: Donc, à l'issue dramatique de ces événements, qu'est-ce qui s'est passé? On a le massacre des 19, on a des gendarmes aussi morts, on a des militaires aussi morts. La politique a fait en sorte qu'après, on passe aux accords de Matignon. Mais en même temps, il y a eu des événements aussi antécédents dans les années 80. Le guet-apens de Wagnat, des frères Tchibaou, avec 12 qui ont été assassinés par des non-indépendantistes. Il faut savoir que l'État, la justice, avait déclaré un non-lieu. Il y a eu un appel. Mais tout ça, lorsqu'il y a eu les accords de Matignon dans un premier temps, il y a eu l'amnistie générale. Mais l'amnistie ne s'est pas focalisée uniquement sur 88, à partir des années 80, pour que tout le monde qui a eu une histoire de fait de crime ou de délit lié à la Kanaky, ben, soit amnistié. Mais seulement nous, quand ils sont revenus d'ici pour dire qu'on a signé, le peuple n'était pas d'accord. Il dit, attends, c'est quoi? Donc il fallait faire Oudinou. Donc en fait, on ne dit pas assez souvent, mais c'est les accords de Matignon, Oudinou. Oudinou est venu complémenter dans le fait que maintenant, il faut du rééquilibrage pour le peuple kanak pour que le kanak puisse accéder à des postes à responsabilité. 10 ans. Mais en même temps, on disait en 88 aussi, ok, donc on va ouvrir encore notre droit à l'autodétermination à ceux qui sont arrivés entre 83, après 83 et 88. Encore un geste qu'on fait. 10 ans, on arrive à 98, on dit qu'on n'est pas prêt encore. Donc nos décideurs ils disent, on va repousser, on va poursuivre l'accord de Nouméa, 20 ans. Et on dit, ok, on ouvre encore à ceux qui sont arrivés entre 88 et 98. C'est un contentieux colonial, le corps électoral, ceux qui ont le droit de partager avec nous notre droit à l'autodétermination. Ben, on arrive à la fin des accords de Nouméa, il y a eu 3 accords, quel que aurait été le résultat, il fallait qu'on revienne autour de la table pour discuter, même si nous, on aurait obtenu le oui. Mais nous, on a, comme je disais tout à l'heure, on a boycotté.
1: Boycott, c'est pas juste pour entraver le processus démocratique ou je sais pas quoi, c'est qu'il y a eu le Covid entre-temps, c'est ça?
0: Voilà. Nous étions dans une période post-Covid où on a eu près de 500 morts. 500 morts dans une population de 260 000. Chez nous, c'est beaucoup. Donc 90% sont des Kanaks. Et on a notre culture, on a nos us et coutumes. On a un an de deuil. Donc on le demande à l'État de respecter cela. L'ensemble de tous les coutumiers demande cela. Mais non, il n'y a aucun geste qui est fait. On dit qu'il faut faire les élections démocratiques en temps et en heure. Donc on le boycotte et on n'y participe pas. Donc ils disent 98% de non à l'indépendance, mais avec une participation de 43%. Ce n'est pas significatif. Mais l'État dit que bon, vous avez choisi trois fois, donc maintenant c'est bon, on ne parlera plus d'indépendance. Et donc vont se succéder les différents faits politiques, comme on dit tout à l'heure, où il sort de son impartialité. Et il nomme la présidente anti-indépendantiste de la province sud en tant que ministre délégué chez lui, au sein du gouvernement. Ensuite, en plus de ça, il propose le projet de loi unilatéralement, alors que tous les accords qui se sont succédés, c'est consensuel, tripartite. L'État, qui est garant de son impartialité, mais aussi de la légalité des textes, et les indépendantistes et les non-indépendantistes. À partir de ce moment-là, de ce projet de loi qui est imposé donc pour dégeler complètement le corps électoral, c'est-à-dire toute personne qui arrive de France qui pourra voter d'office. Mais lorsque j'évoquais depuis tout à l'heure, historiquement, nous, on a ouvert déjà depuis. On dit maintenant, stop, ça suffit, on restera comme ça. Parce qu'on ne va pas nous rendre minoritaires sur notre droit, à nous, innés.
1: Ici, on a eu le discours, hein. Regardez, ils ne sont pas démocrates, les gens ont voté. Alors en plus, on n'a pas respecté votre période de deuil. Et il y a cet arrivage constant de personnes non kanaks qui arrivent, qui immigrent chez vous, si j'ose dire. Et après, on a beau jeu de se réfugier derrière un décorum démocratique en disant, bah, regardez, les gens ont voté.
0: C'est ce que je disais, les chiffres aussi parlent, parce que quand on parle de vote et de résultats de vote, c'est surtout, on analyse d'une manière pragmatique et puis objective. Il y a OK, on a 98% de oui, mais il y a eu 43% de participation. Ça veut dire quoi? Ça veut dire que notre non-participation est représentative. Ce qui n'est même pas atteint la moitié de l'ensemble des électeurs. Notre non-participation a été reconnue par les instances internationales. Ils ont sommé la France de revoir

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1: Ibal Khan, petit Kanak, avant de retrouver Steve Huney, militant du Front de Libération Nationale, Kanak et socialiste. Et on va repasser sur les événements de 2024, qualifiés d'émeute par Paris. Mais Steve n'a évidemment pas la même analyse. On le rappelle, 2024, les Kanaks sont alors encore en deuil à cause des morts du Covid. À cause du deuil, une majorité de Kanaks boycottent un scrutin qui est donc remporté à 98% par les anti-indépendantistes, mais avec seulement 43% de participation. Ce manque de respect démocratique de la France est montré du doigt par des instances internationales. Et sur place, la colère gronde.
2: En réponse à ce projet de loi qui a été unilatéralement proposé par le gouvernement, sans consensus, on décide, l'Union calédonienne, donc le principal parti politique indépendantiste, principal parti aussi du FLNKS, décide de relancer la CCAT, la cellule de coordination des actions de terrain, c'est l'outil de mobilisation. Contrairement à ce qui est dit contre nous, dans notre affaire, où c'est l'outil armé. On fait des manifestations, des meetings, des courriers officiels adressés au gouvernement pour leur dire non. Arrêtez de faire ça. On les a prévenus. Le gouvernement fait la sourde oreille. Et ce qui s'est passé après, en 2024, ce qu'on appelle ici les émeutes, ce n'est pas des émeutes. C'est la révolte de notre jeunesse par rapport à cette injustice. Donc, ce que moi, je rappelle toujours, parce que c'est quelque chose d'essentiel. Dans la nuit du 12 au 13, au pays, ça a clashé. Pourquoi ? Le raid du Pacifique, installé en Nouvelle-Calédonie, en Kanaky, est intervenu à 0h dans le quartier le plus populaire. Je ne sais pas pour quel motif. Mais à 0h, moi, je suis un ancien flic, moi. 6 ans dans la police nationale. Je connais. On n'intervient pas en dehors des heures légales selon ta volonté. Non, non. C'est des cas précis. Prise d'otage, terroriste, association de malfaiteurs, voilà. Ce qui n'était pas le cas, parce que nous, tous les jeunes, nos militants, ils étaient sur la route, sur le bord de la route, avec le drapeau. Parce qu'il fallait sensibiliser. Bien, suite à cela, nos jeunes, ils sont retranchés, 5 blessés, parce qu'ils sont rentrés dans les maisons. Il y a eu des mamans qui ont été blessées. Et ils se sont retranchés, et là, il y a le mécanisme que l'on sait par rapport aux réseaux sociaux. Les jeunes se sont organisés, et toute la journée, ils ont affronté les forces de l'ordre devant leur quartier. Il y a eu les premières sociétés qui ont été brûlées, pas par leur faute. Il y a des vidéos qui ont démontré que ce sont les forces de l'ordre qui ont tiré avec leurs grenades, qui ont fait brûler. Et donc, lundi 13 mai, mardi 14, le projet de loi, il avait déjà été validé au Sénat. Et le 14, il devait passer à l'Assemblée nationale. Ils l'ont validé. Il y avait déjà eu le début des émeutes. Et nous, nos soutiens politiques et les filles, mais il n'y a que les seuls. Les socialistes, ils ne nous ont jamais défendus. Donc, ils ont été dire, attention, ne faites pas n'importe quoi. L'effet domino de nos jeunes maintenant, ça pète dans un quartier populaire, ça pète dans tous les quartiers populaires d'une ville. Ici, en France, c'est comme ça que ça se passe. Et ça s'est passé de la même manière. Réponse de l'État, état d'urgence, couvre-feu, 18h, 6h du matin, et envoi de 8000 forces de l'ordre, avec des moyens disproportionnés. Parce que nous, on nous envoie des blindés militaires, des hélicoptères Caïman de guerre.
3: Des Centaures aussi, non, les blindés Centaures.
2: Ça, c'est de la gendarmerie, mais là, je parle de blindés de l'armée. Il y a eu des forces de l'armée spéciales qui ont été envoyées. Des bérets verts parachutistes, des bérets rouges, des chasseurs alpins. On ne le sait pas, on ne le dit pas. Nous, on était témoins de tout ça. Et 8000 forces de l'ordre pour faire face entre 1000 et 1500 jeunes qui se sont révoltés dans le quartier le plus populaire. On peut mesurer la disproportionnalité des choses. Armés, ils avaient le droit de tuer, c'est ce qui s'est passé. Sur les 14 morts, 11 morts jeunes Kanaks, tués par les forces de l'ordre, tués par des milices, tués par des policiers, agents de forces de l'ordre calédoniens qui n'étaient pas en service. Et même chose aussi, il y a des tués par des forces de l'ordre qui n'étaient pas en service. Il faut savoir que toutes ces 11 affaires-là ont été classées sans suite pour de légitimes défenses. Nous, maintenant, par le biais des collectifs des familles endeuillées, on veut réactiver les dossiers d'enquête. Il faut savoir que par dossier, il faut 10 000 euros. Donc voilà, tous ces faits coloniaux. Et on a nos jeunes qui sont assassinés. On va parler, on ramène le calme et tout. Un mois après, qu'est-ce qui se passe? On est interpellé violemment. Moi, j'ai été interpellé chez moi à 6 h du matin devant mes enfants, casse la baie vitrée, on rentre et tout.
3: C'est quand ça ?
2: 19 juin 2024 au matin. On nous interpelle. Le quartier est bouclé, les centaures sont là, les drones sont là, les hélicoptères sont là. On m'énonce mes chefs d'accusation, 7, et on me dit que vous êtes considéré comme le chef de guerre de la CCAT. Ah bon. 4 jours de garde à vue parce que c'est terroriste, on est considéré terroriste. Tous les 7, on était 11 interpellés. 4 jours de garde à vue, dans le dernier jour où on est présenté déferment, comme on dit dans le jargon judiciaire. Et on est déféré. Mais pendant les 3 jours, on était traités comme des animaux. Pas d'hygiène, pas de douche. On mange les bols de soupe asiatique où on rajoute de l'eau chaude. Voilà ce qu'on mangeait. Comme on disait tout à l'heure, c'est qu'ils voulaient nous briser. Notre conscience, notre résistance, notre lutte. Non. Vous savez pertinemment qu'on voilà, on est en train de faire face à une injustice coloniale encore. Il y a véritablement cette violence psychologique où on nous annonce le 4e jour, donc là on est le 22 juin 2024, où on nous annonce au tribunal que monsieur, on est, ben écoutez, vous êtes placé en détention provisoire à la maison d'arrêt de Blois. Pour 1 an.
3: À l'autre bout du monde.
2: Oui, à plus de 20 000 km de chez nous. Qu'est-ce que vous voulez que l'on dise et que l'on fasse quand on fait face au colonisateur avec toute sa puissance ?
3: Parce toi que et 6 autres personnes.
2: Moi et 6 autres camarades, donc on est 7. 2 autres n'ont pas été placés en détention pour des raisons diverses que l'on ne sait pas.
3: Il y en a eu un à Bourges, non ?
2: Oui. Et 2 autres qui ont été incarcérés au pays parce qu'ils ont demandé un délai de 24 heures de défense. Mais sinon, nous tous les 7, ben, le soir même, dans la nuit même, donc du 22 au 23, on est toujours dans le tribunal sans avoir mangé. Pendant 24 ans, on n'a pas mangé. Dans la nuit, on est transporté par les véhicules vers l'aérodrome régional. On monte dans un casa de l'armée, des escortes et tout. Même pas, on n'a même pas dit au revoir aux familles, on n'a même pas de linge et tout. On part comme ça avec nos habits d'il y a 4 jours, 5 jours. Et on monte dans l'avion, on va vers l'aéroport de la Tontouta, l'aéroport de la Kanaky. Et là, ben, comme par hasard, on arrive, on descend, il y a un Airbus A330 de l'armée de l'air qui nous attendait déjà. Je vous laisse imaginer ou comprendre tout le déroulement. 4 jours de garde à vue, on nous défère, on nous dit qu'on est déporté, et en même temps, il y a déjà un avion qui est prêt. Donc voilà, ça veut dire ce que ça veut dire. Ben, on monte dans l'avion, on est le dimanche 23, il est 4h du matin, on quitte nos terres. Et c'est dur. Psychologiquement, c'est dur. Mais on reste fort parce qu'on est des hommes, des pères de famille, des militants. On pense à beaucoup de choses dans ces moments-là où on pense, moi, je pensais à ma famille, je pensais à mes enfants, je pensais, mais dans nos têtes, la résistance, elle débutait dans une nouvelle phase. On allait être éloigné de nos racines. On va être arraché. Et ça a duré 1 an. Où je suis sorti l'année dernière comme mes camarades en juin 2025. On sort avec une fierté. On sort avec une résistance décuplée. Parce que, voilà, on fait face à une injustice coloniale, point. Donc, voilà, où on arrive, 25, et on sort. Et depuis l'année dernière, donc vous avez dit que le 1er mai de l'année dernière, vous étiez là, on parlait de moi, voilà, sans que vous avez une image, sans que vous aviez... Et donc là, on est sorti depuis l'année dernière. Je disais tout à l'heure que l'instruction, elle est close. On attend la suite des émoluments judiciaires entre le parquet et nos avocats. Mais on peut rentrer chez nous, parce que quand on est sorti, on avait eu quand même des restrictions judiciaires très strictes. Interdiction de rentrer chez nous, interdiction de rentrer en contact entre nous les 7, obligation de répondre à la justice et interdiction d'être contrôlé avec des armes. Voilà. Donc on a vécu tout ça. On a participé à plusieurs meetings en France, ici plusieurs conférences, pour essayer, pour continuer de visibiliser davantage ce que l'on a vécu et puis cette lutte. Et donc vous en faites partie encore. Ça, je disais tout à l'heure merci. Et donc maintenant, on arrive bientôt à 1 an de notre sortie, bientôt, parce que c'est dans presque un mois, un peu plus d'un mois. Ben, ça restera gravé dans nos mémoires, dans nos têtes, dans nos familles, dans nos enfants. Voilà le prix qu'on a eu à payer pour notre militantisme et pour préserver nos droits. Nos droits les plus fondamentaux inscrits dans le droit international, c'est-à-dire notre droit, notre autodétermination. Voilà comment on nous a considérés. Et maintenant, depuis l'année dernière, ben, l'État a voulu négocier parce qu'ils savent qu'ils ne pouvaient pas passer en force. Sans le dire, mais ils le reconnaissent, ce principe de consensus en Kanaky. Et au final, c'est quoi ? Eh bien, propose Bougival. Mais il y a toujours ces façons de faire de nos...
3: Bougival, c'est des supposés accords.
2: Donc nous, ce qui nous a été donner comme information, ce qui a été signé le 12 juillet l'année dernière, 2025, c'est un projet d'accord qui devait être présenté au peuple, aux militants. Ben, ils ont signé le matin et le soir même, ils sont convoqués à Matignon où on annonce un accord de la confiance. Et ensuite, ben, vous voyez toujours les comportements de l'État, on parle de comportements de colonisateurs. Et on continue, on ne veut pas. Et ça continue. Un an après, on dit qu'on est des... Voilà, on n'est pas démocrate, comme vous êtes, tu l'avais évoqué tout à l'heure. Et on arrive maintenant où ils ont voulu faire passer en force. Enfin, il y a eu le, d'abord retoqué par une première fois à l'Assemblée nationale, parce qu'ils ont répondu qu'il y a une CMP qui a été mise en place, une commission mixte paritaire. La commission mixte paritaire, elle a dit, maintenant, vous n'allez plus parler de Bougival, il faut avancer avec un nouveau dialogue. Ben, qu'est-ce qu'a fait l'État? Non, ils ont repris Bougival, ils sont repartis. Ben, on va compléter par Élysée ou Dino. Et dedans, c'est toujours la même chose, il n'y a rien qui fait. Donc on est toujours non, le FLNKS n'est pas absent. Et au final, là, quand ils ont voulu faire passer, le Sénat l'a accepté parce qu'il y avait la majorité présidentielle. Il y a eu une majorité présidentielle. Par contre, quand ils sont passés au Sénat, c'était retoqué de suite. Donc maintenant, qu'est-ce qu'ils disent? Ben, ce que le fait réglementaire, le fait de droit dit, ben, ils doivent suivre ce que le Conseil constitutionnel, le Conseil d'État, après, a dit. C'est-à-dire, maintenant, c'était la dernière fois, le report de l'année dernière, et ils doivent se faire maintenant, au plus tard, le 28 juin, avec un corps électoral gelé, puisque le corps électoral gelé, il est constitutionnalisé et il est légal. Ils ont été portés cette problématique-là au niveau européen et international. Ils ont dit non, votre constitution l'approuve, vous ne pouvez pas. Donc, on est à ce point-là, où on se prépare maintenant pour les élections provinciales, parce que ça va être très stratégique pour nous. C'est très spécifique, c'est-à-dire à la Kanaky, le Caillou, elle est répartie en trois provinces. Donc il y aura les élections provinciales des trois provinces où on va élire le président de l'assemblée de chaque province avec son assemblée provinciale. Et ensuite, chez nous, il y a une répartition selon une clé de répartition, comme on dit, où il y aura des élus qui vont être propulsés au congrès de la Nouvelle-Calédonie. C'est comme ça. L'accord de Nouméa le prévoit. Et à partir de ce moment-là, si nous, on arrive à avoir une majorité, eh bien, ce sera le congrès de la Nouvelle-Calédonie qui va élire le gouvernement de la Kanaky-Nouvelle-Calédonie. Voilà comment ça se passe. Et donc maintenant, ils ont très très peur parce qu'on va y aller vers un corps électoral gelé et ils savent que leur légitimité est vraiment mise en cause. Ils ont toujours porté des messages haineux vis-à-vis de nous en disant que nous, si on a l'indépendance, la première chose qu'on veut chasser tout le monde. Alors là, non, c'est pas ça. Nous, ça a toujours été le fait que la parole de nos pères, on la respecte. La parole de nos ancêtres, on la respecte. Par contre, nous, on veut construire notre pays avec ceux qui veulent faire pays avec nous. C'est-à-dire qu'il faudra respecter ce qui sera été décidé entre nous pour construire le pays. Et à partir du moment qu'on aura comme ici où on va venir, on va s'enrichir puis on se casse, non, c'est pas ça. Nous, on ne prend plus pour ce genre de politique économique. Non. Donc voilà, maintenant, on en est là. La situation actuelle, c'est qu'on se prépare aux élections et qu'on espère fortement avoir cette majorité pour que l'on puisse après avoir une majorité et conduire notre projet. Et toujours avec tous les Calédoniens, ceux qu'on a déjà reconnus. Parce que dans la plupart de ceux qui sont face à nous, les non-indépendantistes, ce sont tous ces victimes de l'histoire qu'on a reconnues.
3: Il y a combien d'habitants et d'habitantes en Nouvelle-Calédonie? 260 000, 300 000
2: 265 000, 265 000 et quelques. La population kanak, elle est que 41%.
3: Les personnes qui sont non-kanak, parce que tu l'as dit dans votre histoire, vous avez eu des vagues d'immigration, vous avez eu des Français, vous avez eu des communards, mais aussi des Asiatiques. Donc c'est très compliqué, on ne peut pas dire il y a les kanak et puis les pas kanak. Ben, il y a quand même eu du métissage, des gens qui...
2: Non mais ça c'est pas un souci. Ça c'est un souci de perception démographique. On ne fait pas une analyse ethnique là. Chez nous les kanak, les indépendantistes kanak, il n'y a pas que nous les kanak. Il y a des indépendantistes non-kanak qui sont avec nous, comme de l'autre côté aussi. Il y a des non-indépendantistes, mais il y a des kanaks aussi, donc c'est normal. Chacun a le droit d'exprimer son opinion politique, c'est pas ça le problème. Le problème, c'est qu'on est à 41% de kanaks. Tout le reste, ils sont à 59%.
3: 41%, mais en fait, avant, c'était beaucoup plus. Mais comme tu l'expliquais tout à l'heure, avec ces vagues d'émigration successives, là, tu disais jusque dans les années 80, ce ratio-là qui est à 41% aujourd'hui, il était beaucoup plus élevé avant. Donc, ça a été aussi une manœuvre pour vous, les Kanaks, vous surpasser par le nombre. Et après, on a beau jeu de faire un décorum démocratique en disant, regardez, les urnes ont parlé, ils ne sont que 41%, nous sommes la majorité parce que les pas Kanaks, c'est 60%. Enfin.
2: Notre représentativité démographique, elle n'est pas liée aux résultats électoraux. Ça, c'est l'ITSE. C'est l'ITSE qui a décelé cela. Mais par contre, on le voit à travers, par exemple, les trois référendums où on était à 41%, ensuite on était à 42%, 42%, et le deuxième référendum, on était à 47%. Donc voilà. Sinon, on a boycotté aussi, mais c'est parce que si on l'avait fait, on aurait certainement eu un résultat encore meilleur. Ça aurait peut-être passé majoritaire, mais là n'est plus le problème maintenant.
3: Donc, enfin, accessoirement, même si c'est plus le problème, il y a aussi des personnes qui sont non-Kanak qui sont du côté du FLNKS aussi.
2: Bien sûr, parce qu'eux, ils ont toujours... La plupart, il y a certains qui ont compris notre message. Vous savez, il y a des Français métropolitains avec leur famille qui sont avec nous. Parce qu'ils ont compris qu'on ne met jamais de la vie, on va vous chasser. Mais par contre, vous voulez construire avec nous notre pays, il n'y a pas de souci. Apportez vos compétences, il n'y a pas de souci. Maintenant, la lutte par rapport à notre représentativité démographique, cette lutte, elle est basée sur la conséquence de toutes les colonies de peuplement. Ce que j'évoquais depuis tout à l'heure, jusqu'aux années 80. Mais maintenant, tout Français peut venir s'installer. Il n'y a pas de souci. Tous les membres du pays membres de l'Union européenne peuvent venir s'installer chez nous. Mais il faudra qu'ils aient 10 ans de résidence pour prétendre après à voter, pour partager avec nous ce droit-là. Et ça, ils n'acceptent plus. Ils disent qu'attendez, on est sur le territoire français. Non, on est sur un territoire non autonome. La France n'est plus souveraine.
3: J'ai justement une petite question d'ordre administratif. Cette terre-là, la Nouvelle-Calédonie, la Kanaky, administrativement, c'est pas un département, c'est pas une région, c'est pas un territoire d'outre-mer.
2: On était au début un territoire, un tome. Après, on est devenu un com, collectivité d'outre-mer. Et maintenant, on est un pays territoire d'outre-mer. C'est un statut sui generis, comme on dit, qui est unique, qui est nouveau, un pays territoire.
3: C'est juste pour vous, quoi.
2: Oui, parce qu'on est un territoire non autonome, contrairement à tous nos autres camarades des outre-mer. Parce que la plupart aux Antilles sont tous départementalisés jusqu'à La Réunion, sauf nous au Pacifique. Nous au Pacifique, avec la Polynésie française, c'est différent, on n'est pas départementalisé. Wallis et Futuna est encore un autre statut particulier parce que en Wallis et Futuna, il y a une coexistence du droit français et des royaumes de là-bas. Donc nous, on est véritablement ça. On est un PTOM, Péritéritoire d'Outre-mer, ou une collectivité particulière d'Outre-mer, c'est POM. On a ce statut particulier où on est un territoire autonome aussi. Donc la France, elle est, chez nous, elle est plus souveraine, comme elle le fait dans les autres départements d'outre-mer. Non, c'est différent. Donc je le rappelais tout à l'heure, elle doit nous accompagner, point. Mais seulement, comme on dit toujours, comme a dit Benoît Trépied, comme a dit les autres anthropologues français, la France ne s'est pas décolonisée. Parce que chez nous, il y a le nickel. Et de là, on le voit de plus en plus. Même l'Union européenne en parle de nous, où on dit qu'il faut que la France, elle maintienne, parce qu'on a besoin de notre nickel. Voilà ce qu'on a toujours dit et ce que ça a toujours été caché ici. Parce que toutes les usines d'Europe maintenant, là, qui achetaient chez la Russie ou en Indonésie ou en Chine, ben, il y a les blocus commerciaux, il y a les blocus économiques, il y a les blocus d'échanges latéraux. Ben, on rejette vers qui maintenant? Vers nous. Parce que nous, on est là, je le rappelle, dans quelques années, la Nouvelle-Calédonie va être la troisième réserve mondiale pour le petit espace qu'on est, la petite superficie qu'on est. On va devenir la troisième réserve mondiale. Je laisse à tout le monde de réfléchir à toutes ces données. Pourquoi la France ne veut pas? Pourquoi? Parce qu'il y a tout ça. Et l'Europe via la France. Donc on est bien conscient de toutes ces choses-là. Mais nous, on maintiendra toujours notre volonté de nous donner notre indépendance. Parce qu'à partir de ce moment-là, on décidera. On reste dans l'Union européenne. On a des interdépendances avec la France. On va signer des traités, des commerciaux, économiques et tout. Mais avec d'autres pays aussi du Pacifique. Ou avec des pays asiatiques, pas avec uniquement la France. C'est ça ce que la France ne veut pas. Parce qu'on n'a pas notre pleine autonomie pour discuter de tout cela actuellement, parce qu'on est toujours colonisé. Donc voilà, on continue cette lutte à travers même là notre présence. C'est ça, c'est de dire, de visibiliser. Et de dire que ben, notre lutte, comme a dit notre feu président du FLNKS, M. Tshibaou, qui est décédé, il a dit, tant qu'il y aura un Kanak qui est présent au Kanaky, ben, il vous emmerdera toujours. C'est ce qu'il a dit. Et donc nous, voilà où on va, on continue. Notre trajectoire, elle est toujours la même.
0: Alors, tends l'oreille, voilà. 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

0: Y aura-t-il à l'avenir de l'intelligence et de l'amitié entre les peuples kanak et français? Vous avez entendu Steve, de l'intelligence, de la patience, de l'ouverture et de la bonne foi. Les kanaks et les gens du FLNKS en ont fait preuve. On ne peut pas en dire autant du pouvoir français, pouvoir toujours colonial. Et pourtant...
1: J'ai trouvé très touchant dans l'intervention que tu faisais aussi tout à l'heure, et comme tu viens de le dire aussi à l'instant, ces liens qui existent avec la France, ben, ils sont solides. Enfin voilà, nous avons cette conversation en langue française.
2: Oui, bien sûr.
1: Je trouvais ça enfin, très touchant et très généreux enfin, en même temps, en disant bon voilà, vous nous avez colonisés, vous nous maltraitez mal. En attendant, je vous le dis en français quand même. Hein.
2: Oui, bien sûr, parce que comme je disais, le coloniser, c'est aussi, comment dire, l'impérialisme. C'est quoi? C'est soumettre un peuple avec son pays, se soumettre aux lois du colonisateur économique, culturel, de tout. Donc nous, c'est quoi la traduction? La traduction, c'est qu'on nous a imposé l'éducation de l'histoire, géographie de la France. Nous, on n'a jamais su que chez nous, c'est qu'il y a combien de langues? C'est un travail de nos pères à partir des années 80. Pourquoi on répertorie toutes nos langues vernaculaires, comme on dit ça? Et donc, il faut savoir qu'il y en a, il y a 32. Donc 4 ont disparu, donc maintenant, il y en a 28. Parce qu'il n'y a plus eu de locuteurs pour les quatre autres. Donc,
1: je crois qu'une des premières à s'être penchée sur la question, c'était Louise Michel, hein, qui fait partie de cette
2: bandée de communards. C'est une personnalité des déportés très importante, parce qu'elle a fréquenté un Kanak de l'époque, son histoire, mais aussi, je pense que ce sont des personnes aussi qui ont épousé la cause, parce que voilà, ils ont été sensibilisés, parce qu'elle a vécu aussi des déportations. Donc elle a compris ce mécanisme-là, je pense. Mais ben nous, on a fait ça jusqu'à notre jeunesse. Donc maintenant, à partir des accords, ben voilà, il fallait modifier maintenant le contenu de l'éducation nationale pour qu'on apprenne nos langues. Il n'y a que 4 langues sur les 28 qui sont apprises. C'est un travail de langue à l'aide, mais il faut le faire. Parce que la préservation de notre identité et de notre culture est un élément essentiel à notre émancipation. On ne peut pas vouloir s'affirmer au niveau international et puis que nous, on ne préserve pas notre culture et nos principes. Si on s'exprime en français, c'est parce que ce sont les conséquences de la colonisation où on nous a imposé de venir faire nos études ici en France. Ok, ça ce sont les bonnes choses, ça je ne le renie pas. Mais par contre, ce que je disais tout à l'heure, maintenant à l'avenir, nous on va rediscuter après de ce que l'on veut. Parce qu'on reste français, mais on n'a pas tous les droits, on ne jouit pas de tout ce qui se passe ici en France, là-bas chez nous. On n'a pas tous les pléthores de formation qu'il y a ici, la diversité aussi de centres de formation. Non, on a juste une université française du Pacifique en Kanaky et il y a quoi, 6 filières, point. Il y a les CFA, dans les CFA, il n'y a que 3 filières, point. Voilà.
1: Il y a une autre chose importante que tu as mentionnée, mais enfin qui est tellement évidente en même temps. Là, on est un certain nombre à commencer à être très sensibilisés sur la question du vivant, vivant humain et non humain. Et du lien qu'on entretient avec ce qu'on appelle le biotope, notre biotope. Et ça nous ferait peut-être du bien qu'on s'inspire de votre culture, de votre civilisation, et qu'on retrouve aussi peut-être ce que pratiquaient nos anciens à nous, là. Je dis nous, là, pour faire une plaisanterie déplacée, nous, nos ancêtres les Gaulois, là, tu sais, et, qui avions un autre rapport à la terre, à l'eau, au vivant. Et là, on est en train de se détruire, de scier la branche sur laquelle on est assis, d'empoisonner l'eau, l'air, le sol. Peut-être qu'on ferait bien de s'inspirer et de prendre exemple sur votre culture, votre civilisation, votre mode de pensée et votre rapport à ce qu'on appelle rapidement la nature. Je ferme les guillemets. Hein.
2: Comme on a dit, c'est culturel. Et je pense que vous aussi, avant, avec les ancêtres, c'était culturel aussi. Mais c'est parce que c'est l'évolution de la société qui a fait ça et qui a fait aussi que la culture, elle s'est perdue. Maintenant, je vais vous dire une petite histoire assez rapidement. Quand Giscard d'Estaing était président, il est venu chez nous, sur notre île. Sur mon île, hein, l'IFO. Pas que en Kanaky, pas que sur la Grande Terre. Il est venu, ils ont préparé une estrade. Et lui monte. Et il y a mon grand-père, qui est porte-parole de notre groupe. Parce que nous, dans notre société, Kanak, on a une organisation sociétale qui est bien définie. On a un grand chef, son porte-parole, c'est une famille, c'est un clan. On a ses sujets, on a ses guerriers qui défendent, on a ses clans de la terre auxquels lui doit allégeance aussi. Tout ça, c'est notre organisation sociétale. Donc le grand chef, il était assis avec mon père, grand-père, qui était aussi un porte-parole. On est assis là. Et Giscard d'Estaing, il se permet d'aller se mettre en hauteur. et il présente sa coutume, notre coutume qu'il présente. Il fait de venir chez quelqu'un, on demande autorisation de pouvoir parler, on demande autorisation de pouvoir poser ses pieds, poser ses paroles. Et mon grand-père se lève et il prend la parole et dit, avant de remercier votre Dieu, je vais vous dire une chose. Oui, c'est quoi? Vous allez descendre de là. Parce que ça, ce n'est pas votre place. Nous, on n'a pas allégeance à vous. Grand chef, Giscard d'Estaing, il est descendu avec son escorte pour aller se mettre derrière. Et là, mon grand-père, il dit, tu vois, pourquoi tu viens faire ma coutume, toi, ici? Toi, tu n'as plus de coutume, tu n'as plus de culture, tu as tué ton roi à la fin des années 1800. Pourquoi tu viens faire ma coutume? Parce que toi, c'est à cause de l'argent. Il faut que tu saches que la racine du mal, c'est l'argent. Voilà ces paroles. Donc, pour te dire ce que tu me disais tout à l'heure, c'est aussi l'évolution de la société qui a fait ça. Peut-être on n'a pas su, vous, les ancêtres, à l'époque, ils n'ont pas su faire ce qu'il fallait à un moment donné pour préserver. Mais on ne peut pas leur en vouloir. Parce que ce sont des choses qu'on analyse maintenant dans un temps complètement éloigné. Mais eux, à leur époque, ils ont essayé de le faire au moment voulu. Donc, quand on parle de la civilisation, vous pouvez encore le faire parce qu'il y a encore des personnes, je pense qu'il y a encore aussi ici des personnes qui souhaitent préserver ça. Il faut justement s'unir pour faire ça. Parce que vous avez quand même une richesse de terroir, une richesse alimentaire sur des plats et tout, que l'on apprécie beaucoup dans le monde. Et ça, c'est l'identité française, il faut le dire. On parle du vin, on parle du fromage, on parle de tout ça, mais il y a d'autres encore, aux endroits plus profonds, où c'est là où on va aller dans la France profonde, pour connaître une partie de la culture française. Donc je dis que vous n'avez pas besoin d'autres, parce que je pense que c'est surtout, comme on dit, dans d'autres combats, dans d'autres, parce que c'est une lutte que vous devriez amener, c'est d'être unis à travers tout ça.
1: Si on pouvait être unis avec vous, ça serait bien aussi.
2: Bien sûr, non, mais sur ce point-là, il n'y a pas de souci. Mais je dois dire d'abord vous ici, tout le monde ici, toutes les régions. Parce que chaque région, on a bien compris aussi, c'est bien décelé que chaque région a ses spécificités. Donc ça, c'est la richesse de la France. C'est ça ce qu'il faut préserver encore maintenant pour continuer. Voilà.
1: Pour clore, aujourd'hui, judiciairement, t'en es où? Est-ce que tu pourrais rentrer chez toi si tu le voulais?
2: Comme tous mes camarades, on peut rentrer. Moi, c'est juste que quand je suis sorti, ma priorité, c'était de travailler, de chercher un emploi, parce que j'ai perdu mon emploi. Moi, je suis ingénieur de formation en excellence opérationnelle et en QHSE. Quand on a une famille et des enfants, il faut se battre. Parce que j'avais le plus gros salaire. Donc ma déportation, elle m'a coûté ma maison, ma voiture. Et donc, de ce point de vue-là, il faut repartir de zéro. Ça fait partie du militantisme. C'est pas ça qui me bloque. Mais il fallait que j'aide surtout parce qu'il faut savoir qu'après les événements, la province sud, la seule province sur les trois gérée par les non-indépendantistes, ils ont appliqué des mesures de répression sociale face aux Kanaks et aux Océaniens. Pour les aides sociales, pour les bourses scolaires, pour tout. Mais tout le monde a survécu à ça. Parce que la lutte du peuple kanak et de ses amis, de ses alliés, toute lutte, elle a des conséquences, toute lutte, elle a ses victimes, toute lutte, mais voilà, on avance. Et puis, nous, ici, notre rôle, c'est ne pas de. On sort, puis voilà, on se tait. Non, il faut aller dire qu'est-ce que c'est le combat.
1: Voilà. Et donc, tu cherches du travail en métropole?
2: Je travaille, c'est pour ça que je suis encore là. Donc, mon contrat, il finit en juin. Donc je vais d'abord rentrer et après quand je reviens en septembre, là je vais vraiment me battre pour trouver vraiment véritablement un CDI pour que je puisse m'installer. Je me laisse porter aussi par les choses, les éléments, c'est-à-dire nous on est très croyants aussi par celui qui est là-haut, notre Seigneur, pour nous guider. Parce que ça a été notre force aussi en prison. Donc voilà un peu les objectifs, mais la priorité c'est la famille, les enfants, les études. Et on continue notre combat à travers tout ça sans oublier tout ça parce que ce sont nos responsabilités.
1: Écoute, je te remercie pour cet exposé et pour ta patience de pardonner mon ignorance qui a émergé plusieurs fois dans cette conversation et je te remercie pour ta tolérance face à mon inculture.
2: Je peux avoir aussi une inculture par d'autres peuples ou d'autres trucs. Les histoires, on n'est pas censé connaître toutes les histoires. Mais le plus important, c'est que quand il y a des moments donnés comme cela, on échange. Et l'échange est important parce que c'est ça ce qui va nourrir, qui va enrichir après les relations.
1: Voilà. Eh bien, merci pour tout ce que tu as confié à ce micro, c'est très précieux. Merci à toi.
2: Merci Jean-Baptiste, merci beaucoup. Et merci à tout le monde qui écoute ce message. Merci.
0: Et voilà les amis, Vive la Kanaky libre et indépendante. 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Avant qu'on ne se retrouve très prochainement sur votre radio encore libre préférée, ce n'est qu'un combat. Continuons le début. Salut.

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0: prendrait bien un dernier verre. Et justement, abordons une nouvelle page de poésie sur l'antenne de Radio Royan-Vercors avec le concours précieux de Gilbert Vincent Cabou. Bonjour Gilbert.
1: Bonjour Patrice, bonjour à tous.
0: Toujours des strates de poésie d'une semaine à l'autre qui nous emmènent dans différentes contrées et contextes. Et là, nous allons faire un petit bond en arrière et nous retrouver du côté de la Russie, n'est-ce pas ?
1: Oui, et conformément à ce que j'avais dit dans une première émission par rapport à l'image qu'on a de la Russie aujourd'hui, ce gros monstre qui reste tapi dans un bunker et qui envoie des milliers d'hommes chaque mois se faire tuer, j'ai cherché au fond de la poésie du 19e siècle russe une explication sur cet homme russe. Voilà, donc on va avoir affaire à quatre poètes russes qui entre 1800 et 1900, et on en tirera les conséquences qu'on voudra.
0: Des reflets de la société en poésie aussi, quelque
1: ouais.
0: part.
1: Voilà.
0: Première lecture avec Zénaïde.
1: Gippus. Alors, cette poétesse, parce que c'est une poétesse, donc elle est née en 1867, elle est morte en 1945. C'est l'épouse d'un célèbre philosophe, historien et critique littéraire, Merej Pouski. Elle participe avec son mari aux réunions philosophiques et religieuses qui furent bientôt interdites par la police tsariste. Symboliste, sa poésie est supérieure à celle de Merej Pouski. Elle possède une acuité d'intelligence exceptionnelle. L'emprise et l'originalité de ses vers sont indiscutables. Sa poésie est plus virile que féminine. Après la révolution de 1917, elle quitte la Russie avec Merej Pouski et meurt à Paris en 1945, 4 ans après son mari. Je vais vous lire Complainte. Sonnez, sonnez mes lourds fers de bagnard. Vous, jour mauvais, forgez ma chaîne. Dans mon exil, les tourbillons m'entraînent sur une route sans espoir. Quand dormiront nos guides engourdis, je ramperai hors du chemin. Je briserai ce lourd anneau maudit, cassant le fil de mon destin. Accueille-moi, ô taïga cruel, moi que les hommes ont banni. Recouvre-moi de ton manteau de gel, de ta poignante et sombre nuit. Les routes vont. Jamais encore suivi, mais où donc courent ces chemins ? Va devant toi dans ce désert sans vie. Qu'attends-tu ? Qu'est-ce que tu crains ? Étoile, ô toi qui fus ma préférée, étoile que j'aime toujours. Oh, parle-moi, mon étoile dorée, de liberté comme d'amour. Libre à présent, la voix de la tempête chante et résonne en m'appelant. Un lit profond de neige, elle m'apprête un lit tout blanc. Ô mère, ô mort, bénis-moi et t'incline sur mon tourment d'amour secret. En me serrant sur ta chère poitrine, libre enfin, je m'endormirai. Ce poème, qui date donc, je ne sais plus trop, autour de 1890 peut-être, est d'une actualité frappante. Instance. Je frapperai à cette porte, malgré la nuit, malgré le vent, jusqu'à ce que la mort m'emporte, ou que l'on réponde en m'ouvrant. »

0: Écoute, écoute ma prière, car je m'en irai jamais. Fais-la surgir de sa poussière, rends-la moi celle que j'aimais. Ouvre-lui sa maison natale, même pécheresse, absous-la. Sur la Russie coupable, étale, étale ton manteau d'éclat. De la revoir vivante et belle, permet à l'esclave obstiné, sinon la porte paternelle, je ne pourrai abandonner. Je frappe. Un cœur renaît des cendres. La porte tremble sur ses gonds. Oh, ne tarde plus à m'entendre. Je crie vers toi. Réponds, réponds. Eh bien, après, si vous voulez, on va passer à une figure illustre de la poésie russe. C'est Maxime Gorki, 1868-1936. Maxime Gorki, de son vrai nom, s'appelait Alexis Peshkov. Il naquit à Nijni Novgorod, aujourd'hui appelé Gorki. Son père charpentier meurt jeune et les siens connaissent une grande misère. À l'âge de 4 ans, gamin des rues, Gorki ramasse des chiffons, capture et vend des oiseaux chanteurs. Plus tard, il est tour à tour gâte-sauce sur un bateau de la Volga, boulanger, scieur de bûches, chargeur dans un port de la Caspienne, marchand de pommes, peintre en bâtiment, veilleur de nuit, employé de chemin de fer. Et il consacre ses loisirs à écrire. La guerre de 1914 et la révolution de 1917 troublent profondément sa conscience. Mais il finit par adhérer totalement au régime bolchevique, tout en intervenant constamment à faveur des intellectuels et pour une certaine liberté. Ses œuvres sont quand même éditées à 33 millions d'exemplaires en langue russe et à 4 millions d'exemplaires en d'autres langues. On va pas parler plus longtemps de lui, tout le monde saura à quel endroit trouver toute sa biographie, toutes ses... J'ai donc choisi un poème qui s'appelle « L'oiseau de la tempête » et en fait, qui me rappelle un peu l'albatros de Baudelaire, mais dans l'albatros de Baudelaire, l'oiseau reste embêté par ses ailes, alors que dans le poème de Gorki, c'est, comment dire, un combattant de la liberté et même un vainqueur de la liberté. Au-dessus d'une mer chenue, le vent ramasse les nuages. Entre la mer et les nuages, pareil à quelques foudres noires, plane l'oiseau de la tempête. Il effleure tantôt la vague, tantôt au ciel il monte en flèche. Son cri, qu'écoute les nuées, clame sa joie et son audace. Cri de colère et de passion, ce cri provoque la tempête. Ce cri présage la victoire. Gémissante, sentant l'orage, les mouettes qui se démènent voudraient bien cacher leur frayeur, trouver refuge dans la mer. Les grèbes gémissent d'eux-mêmes. La bataille pour l'existence, son ivresse, leur sont contraires. Ils ont peur, très peur de la foudre. Le gros pingouin stupide se cache timidement dans les falaises. Seul, l'oiseau fier de la tempête survole, courageux et libre, les flots écumants qui grisonnent. Toujours plus sombre, les nuées descendent plus bas sur la mer. En chantant, les ondes s'élancent à la rencontre du tonnerre. Enfin, il éclate. L'écume couvre les vagues grisées qui hurlent, affrontant le vent. Il les saisit alors par groupes dans son puissant embrasement et les jette à toute volée dans une colère sauvage contre les abruptes falaises et brise en de fines poussières leurs grandes lames d'émeraude. L'oiseau de la tempête plane. Pareil à quelques foudres noires, perçant en flèche les nuages, cueillant l'écume de son aile. Il fend les airs, tel un démon, le fier démon noir de l'orage. Tantôt il rit, tantôt sanglote. Il rit se moquant des nuées, il sanglote de joie intense. Car, dans la fureur du tonnerre, il perçoit déjà la fatigue. Il est certain que les nuages ne cacheront pas le soleil. Le vent hurle, l'orage gronde. Dans des flammes bleues, les nuées apparaissent incandescentes. La mer engloutit les éclairs et les éteint au fond du gouffre. Tels des serpents de feu se tordent leurs brusques reflets sur la mer. Déjà c'est la tempête. Altier, c'est son oiseau qui plane dans les hauteurs parmi les foudres. Prophète, ton cri de victoire demande que l'orage augmente. Et puis, peut-être un poème un peu plus intime où je pense que Gorki a peut-être connu la prison. Le soleil dans le ciel s'attarde. Pourtant, en Magéole, il fait noir. Jour et nuit surveillent la garde, les fenêtres et les couloirs. Geôlier, geôlier, ta garde est vaine. Comment ferais-je pour m'enfuir? Et comment romprais-je les chaînes qu'ils ne tiennent pour m'asservir? Lourdes chaînes, mes lourdes chaînes. C'est vous, mes gardiens, vous les vrais. Je ne puis vous briser moi-même. Et personne ne le pourrait.
1: Après Maxime Gorki.
0: Quelqu'un de beaucoup moins connu, Théodore Tutchev. Excusez-moi la diction des mots russes, mais c'est assez compliqué. Et c'est donc un poète.
1: Début 19e,
0: sans voilà. 1803-1873. Que dire de lui? Je n'ai pas parlé. Donc, on est vraiment sous le régime des tsars. Alors, parfois, il est bien aimé par le régime, parfois, on l'exile. Malgré sa réputation de dilettante en poésie, il travaillait assidûment. Mais ses vers n'étaient publiés que par des revues de deuxième classe, de deuxième catégorie. Et son nom toujours cité parmi les poètes médiocres jusqu'au jour où, présenté à Pouchkine, ils suscitèrent son enthousiasme et parurent aussitôt dans sa revue Le Contemporain. La poésie de Tutchev révèle une ardente vie intérieure et une profonde intelligence. Il cherche la solution de tous les problèmes posés par l'existence et dans son poème Le jet d'eau reconnaît la vanité des efforts de l'esprit pour les résoudre. Il ressent douloureusement les souffrances du peuple russe. Il chante principalement les phénomènes tragiques de la nature et de l'homme. Il est malgré lui imprégné par l'esprit révolutionnaire de son époque, mais il conçoit le mouvement qui anime le monde et il le voit comme un flux et un reflux éternel et non comme un progrès. La densité, la concision de son lyrisme, ses infinis prolongements sont les caractères dominants de sa poésie. Je vais vous lire un poème qui s'appelle « Silencium ». Dissimule dans le silence tes sentiments, tes espérances. Qu'ils montent et plongent sans bruit, étoiles brillant dans la nuit. Que ton homme, dans son mystère, les admire et sache se taire. Ton cœur, tu ne peux l'exprimer, et qu'il te comprendrait jamais. Pour d'autres, que sont-ils tes songes? La pensée dite est un mensonge. Ne trouve pas en les creusant les sources. Bois en te taisant. Apprends à vivre dans toi-même. En ton cœur, tu caches des gemmes. Un monde est dans ses profondeurs, plein de chansons et de lueurs, qu'étouffent les bruits, les lumières. Vois, écoute et sache te taire. Et dans l'introduction, on a parlé d'un poème qui s'appelle Les jets d'eau, ben je vais vous le dire parce que j'ai trouvé ce poème vraiment magnifique dans sa concision, dans l'expression du mouvement du jet d'eau. C'est très très beau. Le jet d'eau. Voici ce nuage de lumière, ce jet d'eau vif, plein de couleurs. Au soleil, en fine poussière, il n'est déjà plus que vapeur. Rayon qui scintille et ruisselle, qui monte, à son faîte parvient, puis tombe, grisé d'étincelles, à terre, esclave du destin. Intarissable mais mortelle, notre pensée est-elle un flot? Elle jaillit, se renouvelle, puis se répand comme de l'eau. Ô pensée, avide, fatale, un matin t'arrête en plein vol, tout comme ce rayon d'opale qui, brisé, va se perdre au sol. Et voilà.
1: Joli parallèle.
0: Ouais, entre la vie humaine. Et enfin, on va parler d'un Michel Sefcov.
1: Plus contemporain,
0: voilà,
1: de cet épisode autour des poètes russes.
0: Donc, qui est Michel Sefcov? Il est né en 1903, donc on est plus près de nous, et il est mort en 1964. C'est le fils d'un artisan né en 1903 à Ekaterinoslav. Michel Sefcov achève en 1917 ses études primaires, collabore à la Bourse du Travail et devient photographe puis journaliste. Il s'enrôle comme volontaire dans l'armée rouge, puis de 1922 à 1928 étudie à la faculté des lettres et des arts de Moscou et se consacre ensuite à son œuvre littéraire. Correspondant des journaux du front lors de la Seconde Guerre mondiale, il est deux fois décoré de l'Étoile rouge et il commence à publier ses poèmes en 1917 et son premier livre, Les Rails, paraît à Kharkov en 1922. Dès ses premiers vers, cette love conquit la sympathie du public et surtout celle de la jeunesse. Ses dons sont personnels. Il montre en attachante sincérité. Son émotion est directe. Son lyrisme chaleureux est tendre, avec parfois des accents d'ironie. Ses thèmes sont la guerre civile et les espoirs guerriers de la jeunesse paysanne. Certains de ses poèmes, comme Grenade, connaissent une immense popularité et comptent parmi les meilleurs de l'époque. Le style de Stetov se distingue par la perfection rythmique et verbale. Il sut éviter la trop grande simplification des caractères et la tendance à ne chanter que les succès de la vie soviétique, comme le firent d'autres poètes de son groupe. Grenade. Sur nos chevaux au trot ou parmi la bataille, nous chantions à Blotchenko. Au bruit de la mitraille jusqu'à nos jours, ce chant, la jeune herbe le chante, l'herbe et toutes les plantes malachites des champs. Dans un des camarades, dans sa selle logeait une vieille ballade d'un pays étranger. Des yeux le camarade parcourait nos beaux champs, mais Grenade, ô Grenade, Grenade, était son chant. Sans cesse, il le répète, il le connaît par cœur, dans cette jeune tête d'où vient ce chant d'ailleurs. La question me hante, suis-je devenu fou? Depuis quand donc on chante en espagnol chez nous? Dans la steppe étunée où résonne l'écho, où tomba le bonnet de Taras Chechenko. D'où te vient, camarade, cette étrange chanson? Grenade, ma grenade, dis-le-moi, mon garçon. Enfin, il me le livre, son secret, ce rêveur. J'ai trouvé dans un livre ce pays enchanteur. Quelle belle parole, grenade de mon cœur. Grenade est espagnole, une terre d'honneur. Je partis à la guerre, lutter pour qu'à présent, à Grenade, la terre revienne aux paysans. Au revoir, ma bourgade, au revoir, tous les miens. Ô Grenade, Grenade, ma Grenade, je viens. Une balle mortelle siffle et dans un soupir, il n'a quitté sa selle, hélas, que pour mourir. Au-dessus de son corps, la lune s'inclina, mais au seuil de la mort, il murmura, Grenade. Plus haut que les nuages, plus haut que les moissons, il part pour tout bagage en portant sa chanson, depuis lors, sa balade. Dans nos champs bien-aimés, Grenade, ma Grenade, ne résonne jamais. Sans remarquer leur perte, ses amis vont grand train. Yablochko chante alerte, chantant jusqu'à la fin. Seul dans le ciel calme, glissé un peu plus tard, la pluie ou bien des larmes sur le velours du soir. Mais des chansons nouvelles, la vie en a créé, et nous serons fidèles à nos chants préférés. Oublions, camarade, oublions sa chanson. Grenade, ma grenade, ô grenade, oublions. Et ben voilà, ce petit aperçu d'une poésie russe du 19e siècle. Et c'est vrai qu'il y a un terrible écart entre ce qui se passe aujourd'hui. Alors, je voulais vous préciser que Taras Chechenko, eh ben, c'est un poète ukrainien.
1: Merci Gilbert. Michel Svetlov à l'instant, Théodore Toutchev, Maxime Gorki et Zénaïde Gipus ont composé cet épisode autour des poètes russes pour vous prendrez bien un dernier verre. Espace de poésie à retrouver toutes les semaines sur l'antenne de Radio Rayon Vercors. On se retrouve bientôt avec une dame de la poésie qui...
0: Oui, c'est une histoire très affective.
1: Bon. Marie-Louise Bergeron à suivre dans le prochain épisode. Merci Gilbert, à bientôt.
0: À bientôt Patrice.
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3: Bonjour à toutes, bonjour à tous et bienvenue dans Bruit de Page où l'on retrouve Blandine qui est libraire à La Bouillotte à Saint-Jean. Bonjour Blandine.
4: Bonjour.
3: Blandine qui nous propose donc cette chronique sur l'un de ses coups de cœur. On parle aujourd'hui d'un roman qui vient de sortir en poche qui s'appelle Colline de Fanny Chiarello et c'est aux éditions Cambourakis. Je vous emmène aujourd'hui pour une introspection adolescente perchée sur un terril. Et oui, Colline est une jeune lycéenne qui vit dans une ancienne cité minière du nord de la France. Pour vous donner un peu l'ambiance, je vous lis un passage au tout début du roman. Il arrive que je trouve incongrus les moteurs qui ronflent nombreux à nos feux rouges, étranges les voitures, les passants, les cyclistes qui tissent la vie de nos rues, étonnant que nous soyons tous là et que nous ayons des activités auxquelles vaquer. Par quel extraordinaire concours de circonstances tous ces habitants sont-ils restés vivre au milieu des tanoirs laissés par les houillères, une fois les veines taries, les puits fermés, les mineurs silicosés, morts et enterrés, le territoire déclaré sinistré, les cités-jardins aux deux tiers mûris. Voilà, ça donne l'ambiance pour la cité minière du nord de la France. Et donc Colline, cette lycéenne hors du commun, sort complètement du cadre dans lequel on pourrait vouloir la faire rentrer. Elle invente son propre langage, et il est même un peu difficile au début de la suivre, mais vraiment petit à petit on s'attache à elle, on commence à la comprendre, et on la suit lors d'une de ses escapades habituelles sur un terril ensauvagé, dans son coin secret, avec son petit chien Peeble, soigneusement porté dans la poche ventrale de sa veste. Mais ce jour-là, Colline se laisse dévaler la pente avec son skate. Elle s'érafle dans les fourrés. Et avec beaucoup d'humour et surtout énormément de sarcasme, elle questionne le monde et la société. Et la fugue en skate de Colline, c'est vraiment un moment de vie précieux. C'est un moment de ceux qui nous construisent, comme on essaye de se construire adolescent, et grâce auquel on peut vraiment s'affirmer et accepter d'être soi-même. Fanny Chiarello invente un langage qui n'appartient vraiment qu'à sa jeune héroïne et qui porte avec panache des réflexions queer et antispécistes sur un fond de blues, de jazz et de chansons de Jamila Woods. C'est vraiment un texte qui touchera les personnes qui sont déjà crues inadaptées ou impuissantes face à une société pressée et cruelle. C'est vraiment un texte très très fort, puissant, qui en tout cas, moi, m'a énormément parlé et que j'aurais adoré lire pendant mon adolescence.
4: Un roman coup de cœur donc à découvrir, Colline de Fanny Chiarello. C'est aux éditions Cambourakis et on remercie Blandine qui nous a présenté ce coup de cœur. À très bientôt.
3: À bientôt.

0: Voilà, voilà, c'est Du Poil Sous les Bras, c'est même la 79e émission de Du Poil Sous les Bras, et c'est une émission enregistrée après le second tour des municipales de 2026. Je le précise parce que la politique locale, c'est tout le temps qu'il faut en parler, pas seulement lors des élections. D'ailleurs, le plus intéressant, c'est le troisième tour, hein, celui qui dure 6 ans en général, 7 ans cette fois. Le troisième tour, c'est la réalité de ce que la municipalité élue va mettre en place au fil de sa mandature, et notamment ce qui sera mis en place pour lutter ou pas contre les inégalités. Mais avant de parler de cette lutte avec mon invité, voyons à qui nous avons affaire.
1: Alors, les gens comme moi, je crois que c'est les femmes de 50 ans qui vivent leur meilleure vie. Moi, j'ai une vie compliquée, un peu dure parfois, notamment sentimentalement, mais aussi très intense professionnellement. J'ai eu 4 enfants, dont 3 quand j'avais 25 ans. Donc, à 25 ans, j'avais 3 enfants. Et là, ma dernière fille vient d'avoir 18 ans. J'ai un amoureux formidable. Mon boulot est super. Je fais des chroniques à la radio. J'ai écrit de la fiction. Je crois que ma vie pourrait pas être plus parfaite. Enfin, voilà, je suis très heureuse et je me souviens très bien avoir entendu quand j'étais plus jeune ces histoires sur à 50 ans, la ménopause, les enfants qui s'en vont de la maison, tout ça, c'est quand même en gros déprime. Et moi, c'est le contraire, vraiment le contraire. Donc, je suis sûre qu'il y en a d'autres des comme moi et c'est trop bien. Et donc, à celles qui galèrent un peu autour de 30, 40, tout ça, qui se posent plein de questions, franchement, laissez couler. Ça peut être vraiment encore super mieux.
0: Hashtag, je suis une femme de la cinquantaine. Oui, oui, oui, la cinquantaine, c'est l'éclate. Je confirme, je crois que moi aussi, je vis ma meilleure vie. Alors bon, côté ménopause, c'est pas complètement gagné. Hein. Après 341 jours sans mes règles, eh bien, elles sont revenues. Alors pas longtemps, pas nombreuses, mais quand même la grosse loose. Le seul avantage, c'est que quand j'ai commencé à en parler au patron de mon bar préféré, il m'a offert à boire pour changer de sujet. Voilà, c'est quand même marrant les règles. Hein. C'est un sujet qui ne concerne pas les hommes. En tout cas, bon, ils n'ont pas leurs règles, ça nous a pas échappé. Mais ils sont souvent plus gênés que nous, les femmes, quand on en parle. Bref, revenons à notre brebis heureuse du jour. Bonjour Cécile.
1: Bonjour, je suis Cécile Duflo et je suis la directrice générale d'Oxfam France, une ONG qui agit contre les inégalités.
0: Et oui, vous le saviez peut-être déjà, Cécile Duflo est désormais directrice générale d'Oxfam France. Je dis désormais, mais ça fait déjà un petit bout de temps. Alors Oxfam, ça vient de Oxford Committee for Relief Famine, un comité de lutte qui s'est créé d'abord en Angleterre et qui s'est développé, qui a évolué, on va y revenir. Mais du coup, ne nous attardons pas trop sur le passé et regardons devant. Et devant nous, eh bien, qu'est-ce qu'il y a ? Devant nous, il y a la pauvreté, encore et toujours, et les inégalités qui explosent. Depuis 2019, la fortune des milliardaires français a augmenté de plus de 24 milliards d'euros, 13 millions d'euros par jour, s'il vous plaît. Dans le même temps, grosso modo, en France, plus d'un million de personnes ont-elles basculé dans la pauvreté, et principalement des femmes, une pauvreté qui dépasse aujourd'hui 15% de la population française. Alors, A plus B égale C, plus il y a de très très riches, et bien plus il y a de très pauvres. Et plus il y a de richesses indécentes, et bien plus il y a de misère criante. Inégalité rime avec pauvreté, et c'est là que je reviens à la politique locale. Car partout, si on veut que l'inégalité régresse, autrement dit, que l'égalité progresse, eh bien, il faut qu'elle soit portée politiquement, cette égalité. Et c'est ça, un des messages forts d'Oxfam. Pour que les inégalités reculent, il faut le vouloir, il faut agir politiquement, et donc, bah, par exemple, localement, à l'échelle de nos villes, au quotidien, avec des solutions concrètes et créatives. La politique de la ville, c'est un des échelons de la lutte contre les inégalités sociales, climatiques et de genre. Et c'est de ça que j'avais envie de parler avec Cécile Duflo tout de suite dans Du Poil Sous les Bras.
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0: Je vous le disais à l'instant qu'on allait parler tout de suite hein, des inégalités, mais en fait, juste avant, j'aimerais quand même savoir d'abord, mais qu'est-ce qui a amené Cécile Duflo chez Oxfam ?
1: Moi, j'ai un parcours un peu bizarre, en fait, pas très commun, parce que d'abord, j'ai fait des études, j'ai travaillé dans le privé pendant 10 ans. Et donc, j'ai pas du tout commencé par la politique et surtout pas en étant collaboratrice d'élus. Donc, vraiment, j'ai travaillé ça m'a beaucoup apporté parce que c'est ce que je voulais aussi en arrêtant la politique. Et donc, Après ces 10 années, je me suis engagée en politique. Petit à petit, j'ai pris des responsabilités jusqu'à devenir secrétaire nationale des Verts, donc la chef du parti. À l'époque, je travaillais encore à temps partiel. J'étais secrétaire nationale et j'étais aussi salariée dans un groupe privé à temps partiel pendant 2 ans, 1 an et demi. Et ensuite, j'ai vécu de la politique à plein temps, en tout 7 ans, en étant ministre, en étant élue régionale et puis ensuite députée. Et quand j'ai perdu les élections, ce que j'avais anticipé parce que c'était assez prévisible, après l'élection d'Emmanuel Macron, je me suis dit, là, je fais autre chose. Je ne sais pas si je referai un jour de la politique ou pas, mais je voulais faire autre chose et je voulais retrouver un travail. Et c'est à ce moment-là que j'ai répondu à quelques annonces, mais à celle d'Oxfam qui proposait le poste de directrice générale. Et donc, on était 120 candidats. J'ai fait plein d'entretiens. Des entretiens en anglais, des tests psychotechniques. Et j'ai été recrutée avec un choix du conseil d'administration qui était un choix qui était osé, de recruter une ancienne femme politique avec une visibilité médiatique. Mais je crois qu'ils ont eu raison. Je veux le dire parce que ça va bientôt faire 8 ans. Et je crois qu'il fallait 2 choses à Oxfam, à la fois plus de visibilité. Donc là, c'était un espèce de bon accord. Je pouvais apporter une partie de ma notoriété à un sujet et à un projet qui m'intéressait. Et puis aussi, de la gestion d'organisation. Parce que moi, je pense que ce que j'ai appris au fil du temps, je le dis, c'est pas souvent facile pour les femmes de le dire, mais moi, je pense que je suis une chef, en fait. Je sais diriger. Ce qui veut pas du tout dire, au contraire, d'ailleurs, de tout ce qu'on vit, donner des ordres, mais essayer de comprendre quels sont les bons moyens de mettre des gens à la bonne place et trouver les bonnes clés pour que tout le monde soit content à sa place et que l'organisation bouge. Et Oxfam a beaucoup changé depuis que je suis arrivée. Et je me sens toujours aussi à ma place et alignée dans une organisation qui lie les questions sociales et les questions environnementales.
0: On sent qu'elle est épanouie, Cécile Duflo, chez Oxfam. Et pour être honnête, Oxfam, je ne connaissais pas trop avant que Cécile en prenne la tête. La notoriété et le réseau de Cécile Duflo ont, moi je le crois, beaucoup apporté à Oxfam. Alors, pour autant, je me doute bien que parmi vous, auditeurs, auditrices, certains ne savent toujours pas bien ce qu'est Oxfam.
1: Alors, Oxfam, c'est très connu dans certains pays, notamment en Grande-Bretagne, en Belgique, par exemple. C'était moins connu en France, mais Oxfam France fait partie de la grande famille d'Oxfam International, avec la particularité que c'est une confédération. Donc, chaque association nationale est indépendante. Donc Oxfam France a une identité particulière. Et l'identité d'Oxfam France, c'est d'être née en 1989, au moment du bicentenaire de la Révolution française. Et le président de la République à l'époque, François Mitterrand, organise, entre autres, un G7, donc un sommet des 7 pays les plus riches, au sommet de la Grande Arche qui vient d'être inaugurée. Et un certain nombre de collectifs disent « Non, mais en fait, l'idéal des révolutionnaires, 200 ans après la Révolution française, c'est un idéal de solidarité entre les pays du Nord et les pays du Sud. » Et ils créent un appel qui s'appelle « Agir ici pour un monde solidaire ». Et c'est ça qui va devenir Oxfam France. Donc, dans son ADN, dans son identité, il y a vraiment cette idée de la solidarité entre le Nord et le Sud qui a évolué vers la lutte contre les inégalités avec une forte dimension environnementale, climatique, parce que ce qui aggrave les inégalités, c'est 2 choses. C'est la crise climatique et c'est le fait des inégalités millénaires entre les hommes et les femmes. Donc voilà, c'est les 3 sujets qu'Oxfam lit avec 2 modes d'action sur le terrain. On a des collègues qui font du travail humanitaire pour les populations qui sont victimes de catastrophes naturelles ou de conflits. Mais on a aussi tout un tas de projets de développement dans les pays du Sud, notamment autour des communautés de femmes, de l'agroécologie en particulier, mais pas seulement. Il y a aussi de l'étuvage de riz, par exemple, tout un tas de projets qui permettent de donner à ces communautés les moyens de construire leur propre avenir. Et tout ça, ça fonctionne grâce à des dons, puisque Oxfam a aujourd'hui 67 000, presque 70 000 donateurs qui, chaque mois ou une fois par an, nous donnent de l'argent pour qu'on puisse fonctionner et puis soutenir tous ces projets partout dans le monde.
0: Vous l'aurez compris, Oxfam est un mouvement citoyen au service de la lutte contre les inégalités et la pauvreté. C'est une association, loi 1901, d'intérêt général, une organisation qui s'active à chercher des solutions durables dans 85 pays pour mettre fin donc aux injustices qui engendrent la pauvreté. Mais comment on mobilise justement ce pouvoir citoyen localement pour agir parfois à l'autre bout du monde ? Est-ce qu'avec la pauvreté qui s'accroît en France, cet objectif de solidarité internationale est toujours bien compris par la population?
1: Alors d'abord deux choses. Oxfam, historiquement, on a moins, au tout début en France, l'idée c'était quand même de faire bouger les choses en Europe et en France, c'est-à-dire de dire qu'est-ce que nous on fait, notamment on fabrique des armes, ou on subventionne un certain nombre de produits agricoles et du coup on désorganise totalement l'agriculture des pays du Sud. Donc qu'est-ce qu'on fait nous et qu'est-ce qu'on pourrait faire différemment pour pas nuire aux pays du Sud. C'était plutôt ça au départ la logique. Donc il y avait vraiment le fait de s'intéresser à ce qu'on faisait nous. Et aujourd'hui, on a beaucoup travaillé parce que le sous-entendu de ça, c'était de dire aussi nous, on est sympa et on aide les pauvres gens du Sud, qui avaient un côté un peu colonial et un peu surplombant. Donc ça, pour le coup, on s'est débarrassé de cette logique depuis très longtemps. Le siège, enfin c'est même si c'est toujours un combat de déconstruction de sa pensée, le siège d'Oxfam International, il est à Nairobi au Kenya. Il est plus à Oxford en Grande-Bretagne depuis presque 10 ans maintenant. Et pour nous, ce qui est important, c'est justement de partager les mêmes valeurs dans tous les pays. Donc la lutte contre les inégalités, elle existe aussi en France. Et Oxfam France, on travaille au service et avec nos collègues de tous les pays du monde, mais on travaille aussi sur la France. On a publié un certain nombre de travaux sur, et d'alertes, notamment sur l'aggravation des inégalités en France. Le premier document vraiment très clair, c'est au moment de juste après l'élection d'Emmanuel Macron, où on dit vers un quinquennat des inégalités en analysant le projet de loi de finances de l'époque. Et en fait, bah, on avait raison parce que l'INSEE a montré qu'on n'a jamais eu autant de pauvres en France qu'aujourd'hui et que les plus riches des plus riches n'ont jamais été aussi riches. Donc oui, les inégalités se sont aggravées. C'était prévisible quand on regardait les choix politiques. Donc nous, on travaille aussi sur la France. Ce qui ne veut pas dire qu'on promeut pas la solidarité et qu'on pense pas cette vision de la lutte contre les inégalités dans une vision internationale. Bien sûr qu'il y a un repli, il y a peut-être en termes de valeur une moins grande évidence, c'est-à-dire que pendant des années, critiquer le fait de sauver des gens qui se noyaient dans la mer Méditerranée, c'était absurde. Là, il y a eu quand même l'émergence d'un discours tout à fait négatif, mais c'est pas parce que ce discours émerge qu'on ne doit pas le contrarier, voire le combattre, ce qu'on fait. Mais on doit aussi se mêler de ce qui se passe chez nous. Donc en fait, c'est vraiment Oxfam essaye d'équilibrer ses approches entre chez nous et la solidarité avec les autres pays.
0: Macron avait promis, hein, rappelez-vous, de s'occuper des inégalités. Alors, en un sens, il s'en est occupé, hein, il les a renforcées. Voilà, il a fait très exactement l'inverse de ce qu'il faudrait faire pour avoir une société plus juste. Pour autant, ça me questionne souvent d'essayer de comprendre pourquoi une partie de la population préfère blâmer les pauvres plutôt que s'en prendre aux ultra-riches qui piétinent tout le monde. Et c'est embêtant, cette incompréhension, parce que si on veut, comme Oxfam, lutter contre les inégalités, il faut peut-être d'abord que tout le monde soit bien d'accord sur d'où proviennent ces inégalités, sur ce qui les engendre, ce qui les produit.
1: D'abord, si on pose la question aux gens de façon précise, ils partagent assez largement l'idée qu'il faut lutter contre les inégalités. Ce qui est vrai, c'est qu'on a du mal à se représenter l'immensité de certaines richesses. Ou 1 million d'euros, 2 millions d'euros, allez, même 10 millions, on voit à peu près ce que c'est. Mais en fait, 1 milliard, 10 milliards, c'est, ça n'a rien à voir. Et je raconte souvent cette histoire pour que les gens visualisent. Si je te donne 1 euro toutes les secondes, comme ça, bim, 1 euro, 1 euro, 1 euro, il va falloir 12 jours pour que tu sois millionnaire. Pour que tu sois milliardaire, il faut que je continue comme ça, 1 euro, 1 euro, 1 euro pendant 32 ans. Donc la différence entre millionnaire 12 jours et milliardaire, c'est 32 ans avec 1 euro par seconde. Donc il faut se rendre compte de l'énormité et du coup de tout ce qu'on pourrait faire si on partageait un peu mieux cette hyper fortune. Parce que ce qui est sûr, c'est qu'on ne ruinerait pas les milliardaires. Il n'y a aucune chance. Nous, ce qu'on demande, c'est un peu plus de justice, voire beaucoup plus de justice, sans dire qu'on va tous être pareils. C'est pas du tout ça notre propos. Mais c'est de dire, là, on a atteint des seuils d'inégalité qui sont pas acceptables. Et oui, notre sujet, c'est la pauvreté. C'est-à-dire que le vrai sujet, c'est que, et ça a été montré pas seulement par des ONG, mais par le Fonds mondial international, par la Banque mondiale, le meilleur moyen de lutter contre la pauvreté, c'est de réduire les inégalités. C'est pas la croissance économique, par exemple, ce qu'on a cru pendant très longtemps. Et donc ça, bah c'est évidemment, ça contredit totalement une espèce de mythe qu'on appelle le ruissellement, c'est-à-dire que plus les riches vont être riches, plus ça va dégouliner sur les autres. C'est le contraire. Plus ils sont riches, plus ça remonte vers eux. Et donc, bah ça, il faut en faire à la fois prendre conscience, donner les outils. C'est ce que nous, chez Oxfam, on appelle le pouvoir citoyen. Parce qu'on pense que tous les gens ont une partie de la solution. Et qu'on est bien plus nombreux, sur les 67 millions que nous sommes, à être favorables à davantage de redistribution, à davantage de justice. Il faut juste être conscient qu'on peut exercer ce pouvoir. Soit en étant élu, soit en votant, mais aussi au quotidien, en parlant avec ses élus, en signant des pétitions. Il y a plein de moyens d'agir dans le débat pour faire bouger les choses.
0: Ce n'est pas la croissance économique qui réduit les inégalités. Pourtant, c'est ce que nous rabâche à longueur de temps une frange non négligeable de dirigeants politiques pour nous faire accepter leurs mesures soi-disant d'aide à la croissance. Alors non, pour réduire les inégalités, il faut d'abord commencer par arrêter ce mythe de la croissance et de l'argent qui ruissellera et qui s'appelle Orio, justice sociale. Non, c'est pas ça la justice sociale. Oxfam, qui est plus pragmatique que certains politiques, propose des solutions pour ici, maintenant, là, chez nous en France. Par exemple, une taxe sur les voyageurs aériens fréquents. Avec une recette estimée à 2,6 milliards d'euros. Ou l'extension du malus auto pour les grosses voitures très polluantes, comme les SUV. Recette estimée 1,5 milliard d'euros. Oxfam propose aussi une taxe sur la publicité, par exemple, ça ferait pas de mal. Et c'est toujours pour réduire les inégalités que cette organisation a publié 3 rapports pour des villes solidaires, féministes et adaptées au changement climatique.
1: Alors, ce qui est sûr, c'est que cette fois-ci, en fait, Oxfam, on s'occupait des questions internationales, des questions nationales, et là, on s'est dit, parce que ça fait un petit moment qu'on travaille sur ces sujets-là, on a organisé ce qu'on appelle l'Oxfam Tour, en allant dans un certain nombre de toutes petites villes. On s'est dit, en fait, un certain nombre des valeurs qu'on défend et des mesures qu'on porte peuvent être mises en œuvre au niveau local. Et donc, on a regardé les politiques qui se faisaient sur 3 champs qui sont pour nous importants, les politiques féministes et d'égalité entre les hommes et les femmes, les politiques d'adaptation au changement climatique, parce qu'en France, il y a un gros sujet autour de cette question. On est un des pays d'Europe les plus menacés par le changement climatique. Et enfin, un dernier sujet sur les questions de lutte contre la pauvreté et de justice sociale. Et donc, on a regardé les mairies qui avaient fait des politiques qui marchaient, indépendamment de leurs étiquettes. On a aussi des mairies, on n'est pas une ONG de gauche au sens où on se met pas une étiquette, mais nous, on défend la justice sociale et l'adaptation au changement climatique. Et là, quand on regarde ça, il y a des mairies de toutes les étiquettes qui ont fait des choses qui sont intéressantes. Le but de ces rapports, c'est de montrer ce qui se fait de bien, de dire ce qu'on pourrait faire, pour que ça puisse inspirer d'autres élus. Et surtout, que ça puisse permettre que les citoyens, les électeurs et les électrices puissent engager un dialogue avec leurs élus en disant « Mais regardez, dans telle ville, ils font ça, pourquoi nous, on ne le fait pas ?» Et ça, ça a bien marché. C'est-à-dire qu'il y a vraiment eu une mobilisation autour de ces 3 thématiques au niveau local. Parce que souvent, on a l'impression de se dire, en fait, la politique, soit tu vas sur les listes et tes candidats, etc., soit tu t'en occupes pas, tu peux juste voter. En fait, non. Il y a aussi la possibilité d'avoir cette espèce de dialogue citoyen avec les candidats et avec les élus. C'est ce qu'on a fait à l'occasion de ces élections municipales. Et donc, si les gens qui nous écoutent sont intéressés, parce que là où c'est intéressant, c'est que ça ne s'arrête pas au moment des élections. Maintenant, ils sont élus, donc ils vont mettre en œuvre des politiques. Donc, on peut toujours avoir ces échanges avec les élus. Ces rapports, ils sont sur le site d'Oxfam France et tous nos rapports, de façon générale, ils sont gratuits. On peut les télécharger, on peut les lire en ligne. Le site, c'est www.oxfamfrance.org.
0: Auditeurs, auditrices, donc vous savez ce qu'il vous reste à faire. Direction le site d'Oxfam et hop, on envoie les rapports d'Oxfam à nos élus parce que ces rapports sont pleins d'initiatives et de politiques publiques dont ils peuvent s'inspirer pour réduire les inégalités. Voilà, parfois, ils n'ont pas trop d'idées pour savoir comment faire. Eh bien, il ne faut pas hésiter à leur partager ces rapports parce que c'est de véritables répertoires d'initiatives positives, efficaces et réplicables. Alors, voilà, j'imagine que vous voulez des exemples de ces initiatives. Je me tourne vers Cécile. Quoi dire ? Quel exemple donner ?
1: Alors, il y a plein de choses dans ces rapports, donc c'est un peu frustrant de citer que quelques exemples. Mais par exemple, on a mis en lumière qu'à Grenoble, ils ont créé des espaces intergénérationnels dans le cadre de leur plan communal de santé pour accueillir des personnes fragiles pendant les pics de chaleur, notamment les personnes âgées et les jeunes enfants. Donc, il y a un endroit à proximité, qu'on sache, dans lequel on peut aller passer du temps pour se mettre à l'abri des très fortes chaleurs. Mais il y a aussi tout le travail qui a été fait, par exemple, par un certain nombre de communes avec la taxe sur les logements vacants, à la fois pour remettre en location les logements, mais aussi pour éviter d'artificialiser les sols en construisant des nouveaux bâtiments, alors même qu'il y a des bâtiments qui sont vides. Donc voilà deux exemples, mais il y en a d'autres, hein, notamment tout le travail qui a été fait sur ce qu'on appelle la désimperméabilisation, c'est-à-dire que le vrai sujet, c'est de laisser l'eau rentrer dans les sols et se stocker pour éviter les inondations, mais aussi pour permettre de rafraîchir notamment les villes, avec la recréation de parcs, avec le fait de remplacer des parkings qui étaient des dalles de bitume par des zones qui sont arborées ou végétalisées avec des sols qui sont perméables à l'eau. Donc il y a plein de choses qui peuvent être à la fois très techniques, mais qui ont un impact très direct.

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1: Dans les rapports d'Oxfam, pour des villes solidaires, adaptées au changement climatique et féministes, tout n'est pas technique. Il y a plein de trucs et astuces, des mesures pour lesquelles on se dit « Ah mais oui, non mais bien sûr, mais pourquoi on n'y a pas pensé avant ?» Il y a des mesures assez consensuelles. En tout cas, beaucoup de mesures qui sont très simples à mettre en place. Il suffit de le décider, en fait.
2: Oui, par exemple, sur la question de comment on regarde les politiques d'égalité femmes-hommes, juste au moment où on met en place une politique, n'importe quoi, on regarde l'impact que ça a pour les hommes et pour les femmes. Est-ce que tel lieu, il est plus fréquenté par les hommes que par les femmes? Et du coup, bah, comme ça, on se rend compte quelle part du budget va en direction des hommes et quelle part du budget va en direction des femmes. Parce que la question de l'égalité femmes-hommes, c'est très simple. Si on ne regarde pas, on ne voit pas. Donc, il faut compter les femmes, il faut compter ce que ça a comme impact pour vérifier qu'on n'est pas dans une approche totalement inégalitaire. Et ça, ça ne coûte pas d'argent. D'avoir un budget genré, de regarder l'impact, ça ne coûte rien du tout. C'est juste une sorte de réflexe.
1: Mais c'est bien sûr, le budget genré, c'est comme le budget vert. Vous savez, le budget vert, c'est de classer les mesures qu'on prend en fonction de leur impact environnemental. Et c'est vraiment bien de pousser vos mairies à établir ce budget vert pour bien comprendre si l'argent investi par la ville va dans le bon sens. Voilà. Et c'est pareil avec le budget genré.
2: Et quand on réfléchit budget vert et adaptation au changement climatique, on fait surtout des économies, en fait. Parce que faire aujourd'hui des équipements ou des aménagements qui ne seront pas adaptés à l'évolution de notre climat, ça va être très coûteux. C'est une approche qui est une approche très rationnelle pour les finances publiques de la commune aussi. En fait, ce qui est intéressant, c'est que c'est plutôt bénéfique dans toutes les directions. On voit l'effet qui permet d'économiser de l'argent public dans une période où il n'y a pas abondance non plus d'argent public. Donc c'est intéressant, y compris pour les habitants, y compris pour ceux qui prennent la question de la politique locale uniquement par le prisme de savoir combien ils vont payer d'impôts locaux, c'est aussi intéressant de le prendre sous cet angle-là.
1: Alors Cécile Duflo prenait comme exemple d'initiative locale intéressante le budget genré. Évidemment, ça me donne envie de parler un peu plus du rapport d'Oxfam pour des villes plus féministes. Je cite un extrait. Même sans tout pouvoir, une mairie peut inclure plutôt qu'exclure, protéger plutôt qu'ignorer et combattre les inégalités plutôt que les reproduire. Voilà, Oxfam réalise un gros boulot d'observation sur l'égalité homme-femme dans les villes. Et note, par exemple, la faible féminisation du pouvoir local. Seulement 25% des postes clés de pouvoir à l'échelle locale sont occupés par les femmes. Seulement 20% de mairesses. Seulement 12% de présidentes d'intercommunalités. Et la plus mauvaise note, c'est pour la Corse, avec 11,7% de mairesses. Alors je vous donne là des chiffres qui sont les chiffres de la mandature passé, je n'ai pas eu le temps de me pencher sur les nouveaux chiffres, mais je le redis, l'égalité pour progresser doit être portée politiquement. Si vous êtes une femme, a priori, vous comprenez un peu mieux ce que c'est d'être une femme. Donc il faut des femmes à des postes de pouvoir en politique pour porter ces mesures progressistes.
2: Exactement, et il faut qu'on ait des femmes partout. D'ailleurs, on a vu que si on regarde au-delà des maires, il n'y a que 33% des premiers adjoints qui sont des femmes. Donc là, on va faire le bilan, parce que chaque année, désormais, on sort un index de la féminisation du pouvoir en France. Je pense qu'il y a un peu de recul sur les grandes villes, parce qu'il y avait plus de femmes maires. Mais oui, bien sûr que c'est normal, parce qu'il y a autant d'hommes que de femmes. Et ça, c'est le grand débat sur la loi, sur la parité, dont... Là, on vient de vivre la dernière étape, parce que les petites communes, cette loi ne s'appliquait pas. Et d'ailleurs, on a encore entendu des trucs un peu fous en disant « Non, mais les femmes, elles ne veulent pas s'engager. » Finalement, là, il y a des femmes, il y a des listes paritaires absolument partout. Donc, on les a trouvées, en fait. C'est juste qu'elles ne se précipitent pas pour être candidates, contrairement à certains hommes. Donc, c'est ça qui fait la différence. Mais oui, avoir une diversité dans les élus, c'est très précieux dans la manière d'appréhender les politiques publiques. C'est une évidence. On parle de diversité de genre, de diversité de connaissances et de rapports au monde, mais aussi de diversité d'âge. Si on n'a que des retraités, c'est vrai qu'ils ne vivent pas la ville de la même manière que si on n'a que des parents d'élèves. Donc vraiment, moi je suis... Et l'histoire de ma vie m'a montré que plus on est dans des organisations qui accueillent la diversité, plus on est robuste, en fait. Parce qu'on ne passe pas à côté d'un pan de l'histoire.
1: J'aime beaucoup, moi, ce terme de robuste. Ce qui est robuste, c'est quelque chose qui va persister, qui va durer. La nature est très robuste. Et il vaut mieux des organisations robustes sur lesquelles on peut s'appuyer, des forces solides qui s'adaptent. Voilà. Alors, parmi les idées politiques féministes, il y en a une aussi dont j'avais envie qu'on dise un mot, c'est l'éga-conditionnalité, qui vraiment, à mon sens, pourrait faire changer les choses en profondeur.
2: Alors, l'éga-conditionnalité, c'est quelque chose d'intéressant. On a vu récemment que les aides aux entreprises, c'était le principal budget de dépense de l'État. C'est-à-dire que l'État donne beaucoup d'argent aux entreprises. Il peut très bien le conditionner. Il le fait, par exemple, au fait qu'elle a des finances saines. Ça semble évident qu'on ne va pas donner millions d'euros à une entreprise qui est en cessation de paiement. On peut tout à fait imaginer que ce soit la même chose avec des éco-conditionnalités, en disant on ne peut donner ces aides qu'à des entreprises qui s'engagent dans la transition de leur modèle pour être conformes à l'accord de Paris, mais aussi on peut mettre dans les conditions le fait que hommes et femmes soient considérés de la même manière et que par exemple il y a une politique de rattrapage de salaire des femmes qui historiquement sont moins payées que les hommes, mais toujours aujourd'hui dans un certain nombre d'entreprises à compétences égales, expérience égale, niveau de diplôme égal, sont pas payées pareil. Et donc ça, typiquement, si on dit en fait, si vous respectez pas cette condition-là, vous n'êtes pas éligible aux aides, ça va faire bouger les entreprises. Donc ce qu'on essaye de montrer, c'est les outils de la puissance publique qui peuvent être efficaces pour faire reculer pour les inégalités, notamment les inégalités entre les femmes et les hommes. Oui, on a des outils qui peuvent être efficaces.
1: Certaines villes sont déjà fortement engagées pour l'égalité hommes-femmes. Lyon, Paris, Bordeaux ont été pionnières, par exemple, dans la budgétisation sensible au genre, pour que l'argent public bénéficie autant aux femmes qu'aux hommes. Ris-Orangis, elle, a mis en place un statut municipal pour les familles monoparentales. Nancy, Clermont-Ferrand et Rochefort ont ouvert des maisons des femmes et de l'égalité pour l'accueil notamment des femmes qui subissent des violences sexistes et sexuelles. Donc voilà, il y a des volontés politiques dans certaines villes. Et là où il y a une volonté politique, eh bien les politiques publiques suivent. Et il y a vraiment des propositions innovantes qui émergent.
2: Alors, des initiatives innovantes, ça peut ensuite devenir se généraliser. C'est un peu le but, en fait. Celles qui sont innovantes et qui marchent, c'est pas qu'on reste avec que des innovations à droite à gauche en disant « Ah, on fait un truc super pendant 2 ans ». Non, non, non, c'est que ça se généralise. Je vais donner un autre exemple d'un combat qu'on a mené sur le fait que les impôts ne soient pas inéquitables. Jusqu'à il y a peu, quand vous divorciez et que vous avez des enfants, si vous recevez une pension alimentaire, vous deviez la déclarer dans vos impôts comme un revenu supplémentaire. Et l'autre parent, spoiler, en général, le parent qui reçoit, c'est la mère, et le parent qui donne la pension alimentaire, c'est le père, lui, il le déduisait de ses revenus. Comme si, en fait, financer la vie de ses enfants, c'était déductible de ses impôts. Ce qui est un peu aberrant, en fait, parce que quand le couple vit ensemble, on ne déduit pas ce qu'on donne à son enfant pour manger. Et puis surtout, quand on regarde les montants, on parle de 200 euros, 300 euros par mois, ce n'est pas du tout le prix que coûte, entre guillemets, un enfant. Donc, de fait, la manière dont était designé le système d'imposition accentuait les inégalités entre les femmes et les hommes. Il était sexiste, au sens littéral du terme. Donc ça, on peut le faire changer en disant, en fait, c'est pas normal que les femmes payent des impôts en plus sur l'argent qu'elles reçoivent pour élever les enfants.
1: Et ça, on peut le faire changer au niveau local, par exemple ?
2: Alors, ça, on peut pas le faire changer au niveau local, mais on peut réfléchir, par exemple, à des tarifs différenciés pour la cantine, pour les activités périscolaires. On sait très bien que c'est souvent les femmes qui assument et que après un divorce, les femmes s'appauvrissent, les pères retrouvent leur niveau de vie en 2 ans et le dépassent ensuite. Donc, pourquoi ? Parce que les femmes ont la charge des enfants. Après, c'est un grand plaisir aussi de s'occuper de ses enfants, hein, je veux le dire, parce que souvent, on le met. Mais en revanche, si on veut avoir une politique juste et équitable, il faut prendre en considération le fait qu'effectivement, être une femme seule qui élève ses enfants, c'est plus compliqué. C'est plus compliqué financièrement, c'est plus compliqué à plein d'aspects, y compris pour la garde des enfants, et qu'on peut imaginer, par exemple, d'avoir des possibilités pour que ces femmes puissent souffler, puissent avoir des moments à elles, des moments où elles ne sont pas obligées d'être tout le temps avec leurs enfants. Parce que c'est déjà plus difficile d'élever seul un enfant, parce qu'un enfant, même 86 cm de chair humaine, ça peut bien faire péter les plombs. Et quand on est deux, que ce soit d'ailleurs le vrai parent ou une autre personne, ça met un peu de triangulation, ça met un peu d'air dans la relation avec les enfants. Être à 100% tête à tête avec ses enfants, avoir tout en charge, à la fois les câlins, les devoirs, la police, etc., ça peut être un peu épuisant. Et donc, laisser les femmes et les mamans pouvoir avoir du temps pour elles et pour respirer,

0: Donc, il n'y a pas de raison que ça ne marche pas ici aussi. Et c'est vrai. Et pareil, entre les tailles de communes. En fait, il y a des choses qui marchent dans des grandes collectivités. Puis on va se dire, ah bah ouais, mais ça, c'est que pour les grandes villes. En fait, on peut adapter des politiques pour qu'elles soient tenables au niveau local ou intercommunal. Donc, et à l'inverse, il y a des innovations qui sont faites dans des toutes petites communes et qui sont très intéressantes, très intelligentes et que les grandes villes auraient intérêt à utiliser.
1: Alors tout comme entre des grandes villes et des petites villes, il y a des différences, eh bien entre des communes très denses, de milieux urbains par exemple, et des communes rurales, il y a aussi des similitudes et des problématiques spécifiques qui diffèrent.
0: Oui, bien sûr, parce que par exemple, dans les politiques d'adaptation au changement climatique, les grandes villes, elles ont pas les mêmes enjeux, notamment c'est souvent la présence très minérale, le fait qu'il y ait beaucoup de bâtiments, donc ça crée beaucoup de chaleur, donc ça ajoute à la chaleur lors des pics de chaleur, mais elles peuvent avoir des réponses en termes de transport qui vont être très différentes de ce qui se passe dans les zones rurales. Donc il y a la réplicabilité, mais il y a aussi l'adaptabilité des politiques en fonction du lieu, de la taille, mais une petite commune rurale, elle peut aussi s'inspirer de ce que fait une autre petite commune rurale. Enfin, une petite commune rurale du fin fond de la Drôme peut s'inspirer d'une petite commune rurale du fin fond de la Picardie. Donc, il y a plein de liens qui peuvent se tisser. Mais je le dis, il y a des politiques publiques parfois qui ont été inventées dans des toutes petites communes et qui ont été utilement déclinées dans des grandes villes.
1: Alors, Cécile Duflot le précisait tout à l'heure, ces initiatives positives pour des villes durables et solidaires sont portées par des municipalités de tous bords. J'ai quand même envie de préciser qu'il y a un bémol. D'accord pour dire qu'il y a du bon à gauche, comme à droite aussi parfois, mais il y a quand même des branches politiques qui font preuve, en tout cas une branche politique qui fait preuve d'un désintérêt chronique pour les droits des femmes, c'est le Rassemblement national. Et je cite un exemple du rapport d'Oxfam, ouvrez les guillemets, « Le Rassemblement national n'est pas un allié des droits des femmes et le bilan des maires sortants en témoigne. À Perpignan, il existe des élus en charge de l'histoire du Roussillon, des relations avec la Fourrière ou encore plusieurs élus au stationnement, mais aucun n'est spécifiquement chargé de l'égalité homme-femme. » Je pense qu'on peut dire que l'extrême droite, et l'extrême droite, ça démarre de plus en plus tôt à droite, je mets les LR, une bonne partie des LR dans l'extrême droite ne joue pas dans le camp des femmes.
0: Clairement, on a regardé ce que faisaient les unes et les autres, et c'est vrai que quand on regarde les communes du Rassemblement national, on voit bien que sur des sujets qui sont pour nous des sujets essentiels, et notamment sur l'égalité homme-femme, il y a vraiment soit des reculs, soit une absence totale de politique. Mais aussi sur les questions climatiques, hein, la commune de Moissac, par exemple, elle a refusé de sortir une parcelle qui est très inondable d'une zone constructible, alors même que l'autorité environnementale l'avait conseillé, hein, donc en s'asseyant sur le risque, alors qu'on sait que les inondations et l'aggravation des inondations, à la fois en termes de fréquence, il y en a plus souvent, et d'intensité, elles sont plus importantes. C'est une des conséquences en France du changement climatique.
1: Des villes féministes, solidaires, résilientes, ça marche ensemble. Lors de la mandature passée, un tiers des grandes villes n'avaient pas d'élus en charge de l'égalité de genre et du droit des femmes. Toulon était parmi les très mauvais élèves et j'ai pas l'impression que ça va s'améliorer par là-bas. On verra, affaire à suivre. Alors après les municipales, la prochaine échéance, ça ne vous aura pas échappé, ce sont les présidentielles de 2027 qui arrivent à grands pas. Est-ce que là aussi, Oxfam a un plan, dirais-je ?
0: Alors en fait, ce qui est sûr, c'est qu'on ne peut pas faire une politique solidaire aujourd'hui qui ne prend pas en compte les enjeux climatiques, parce que les plus vulnérables, ce sont les plus pauvres, et la crise climatique va aggraver la pauvreté et la précarité. C'est-à-dire que si vous avez une maison qui se fissure, bah, si vous êtes très riche, vous pouvez la réparer. Si vous êtes pauvre, vous n'allez pas pouvoir la réparer et puis vous allez vous retrouver en plus sans logement. Donc on voit bien que ça accentue les inégalités. Donc c'est pour ça qu'il faut lier ces différentes politiques de la même manière que si on veut avoir une réponse à la hauteur en matière climatique, par exemple sur l'évolution des transports, bah, si on n'est pas sensible aux conséquences sociales que ça crée, bah, on aboutit à ce qui s'était passé avec les gilets jaunes ou avec d'autres épisodes où on dit aux gens bah, débrouillez-vous, en fait on va juste augmenter le prix du pétrole, mais les gens qui sont partis habiter loin de leur travail parce que le logement était trop cher, ils sont dépendants de leur voiture, c'est totalement injuste et même parfois insupportable et

financièrement de pouvoir tenir la distance. Alors, c'est sûr qu'on a un plan pour 2027, parce que pour nous, ce qui est important aussi, c'est de voir où et comment s'organise le débat politique. Si je regarde le débat sur le projet de loi de finances de l'année dernière, là, de 2025, on a parlé beaucoup de la taxe Zucman, donc la taxe qui n'est pas vraiment une taxe, en fait. C'est une sorte de plancher pour que les super milliardaires ne payent pas moins d'impôts en pourcentage de leurs revenus que tous les Français. Ce qui est comme, ça me semblerait quand même un peu évident. D'ailleurs, l'immense majorité des Français, de tous les soutiens de tous les partis d'ailleurs, sont favorables à cette taxe. Mais l'année d'avant, on avait eu un débat vraiment pourri autour de l'aide médicale d'État, c'est-à-dire le fait de financer des soins de santé pour les gens qui sont en situation irrégulière, dont on sait que c'est une politique de solidarité et de valeur, mais que c'est aussi une politique de santé publique, puisque si vous laissez des gens être malades, en fait, vous rendez toute la population malade. Mais c'était un débat vraiment pourri, en plus, sur des tout petit montant, rien à voir avec ce que rapporterait la taxe Zucman. Et donc, si on arrive à installer le débat politique autour de la taxe Zucman, ben, c'est pas du tout le même climat de débat politique, il est autour de la justice sociale, que si on fait celui sur l'AME, où en fait c'est un débat raciste. Donc on voit bien que ce travail qu'on peut faire de notre côté, nous, organisation de la société civile, c'est de mettre un certain nombre de sujets dans le débat public. Et c'est ce qu'on va essayer de faire pendant l'année qui vient.

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1: Ce que j'ai envie de rajouter là, c'est que quand même on est dans un moment où on peut avoir le sentiment que tout nous échappe. Enfin, la situation internationale, elle est quand même très compliquée. Ce qui se passe toujours en Ukraine, au Moyen-Orient, des dirigeants internationaux comme Trump qui mettent le monde à feu et à sang au sens littéral. Et en France, une situation politique qui n'est pas facile non plus. Donc on peut avoir deux tentations, un ou d'être un peu désespéré ou de vouloir se replier sur juste autour de soi en se disant bah ça je maîtrise. Et moi je pense qu'il faut résister contre cette forme de désespérance ou de repli. Et ce que j'ai vu dans l'histoire de ma vie, parce que j'ai effectivement été aux manettes avec élu, avec du pouvoir, c'est qu'en fait on peut faire changer les choses. Moi, une de mes grandes fiertés, c'est l'encadrement des loyers. Donc en 2013, on fait revenir l'encadrement des loyers. Depuis 1986, il y avait une dérégulation totale des loyers. Ça a été compliqué, hein. Ça a été un peu intense, mais de fait, ça marche. Et donc, il y a plein de choses qu'on pourrait faire. Donc, moi, je ne fais vraiment pas partie des gens qui croient qu'il y a une fatalité dans un certain nombre de décisions. Au contraire, on a beaucoup plus de pouvoir de faire bouger les choses que ce qu'on croit. Et une grande partie de l'énergie de ceux qui ne veulent pas que les choses changent est employée justement à essayer de nous démoraliser ou de nous faire abandonner le terrain. Donc, à tous les gens qui m'écoutent et qui se sentent un peu blasés ou impuissants, je leur dis non. Et je l'ai dit tout à l'heure, hein, quelques 53 milliardaires en France, 67 millions d'habitants. Franchement, on gagne.
2: Alors si vous aussi, vous rêvez que votre ville devienne pionnière dans la lutte contre les violences faites aux femmes, exemplaire sur l'égalité homme-femme, ou qu'elle se distingue par des objectifs ambitieux pour lutter contre la pauvreté des femmes, par exemple, ou tout ça à la fois, eh bien, lisez, relisez, partagez les rapports d'Oxfam pour des villes solidaires et engagées contre le changement climatique, et donc des villes forcément féministes, parce que sans égalité entre les hommes et les femmes, point de solidarité, point de résilience, point de salut. En France, je vous le rappelle, Philippe Janicot, mis en examen pour 4 viols, a, malgré cela, été réélu le 15 mars à Boisseuil, près de Limoges. En France encore, les violences envers les femmes persistent. Un viol ou une tentative de viol toutes les 2 minutes. Oui, toutes les 2 minutes. En France, la montée des masculinismes est extrêmement importante. Alors moi, j'ai envie de demander à Cécile Duflot, bon, est-ce qu'on va te revoir en politique ?
1: Moi, je fais partie des gens qui n'aiment pas dire toujours ou jamais, parce que j'ai vu tellement de gens dire des trucs comme ça et faire le contraire que ça m'a vaccinée. Donc, je suis plutôt plus très réservée, justement parce que j'ai trouvé les gens se ridiculiser et j'ai pas envie de me ridiculiser. Il n'y a pas d'évidence non plus. Ce qui est sûr, c'est que, et j'ai écrit un livre sur le sujet qui s'appelle Gagnon, qui est sorti il y a quelques semaines, c'est que je pense que tout le monde doit se mobiliser pour 2027, que c'est pas une élection comme une autre, que là notre pays il hésite un peu avec l'extrême droite et que ça ce serait dramatique. Donc y compris les gens qui sont pas dans le champ politique traditionnel comme moi, on doit pouvoir faire peut-être différemment de ce qu'on a fait. Et puis j'avais jamais prévu de devenir ministre quand j'étais jeune, hein, même quelques mois avant. C'était faisait pas partie du tout des évidences et c'est arrivé, donc je dis pas que ça pourra pas réarriver. Ça a été très satisfaisant, c'était une très belle expérience de ma vie. J'avais fait de la politique dans un parti et je crois que j'étais très fatiguée de ça. J'étais plus tellement sûre que vraiment j'étais utile. Et ces 2 ans comme ministre du logement, ça a changé ma vie parce que je me suis dit d'abord, une fille comme moi venue de nulle part, c'est-à-dire du fin fond de la Seine-et-Marne, peut devenir ministre. Donc ça veut dire que c'est possible, c'est pas réservé à quelques-uns. Et la deuxième chose, c'est que on a fait des choses et des choses que je crois utiles pour plein de gens. Et donc ça m'a aussi en fait presque réconciliée avec la politique. Donc je m'en suis éloignée parce que pour le coup, j'ai traversé une époque qui était une époque avant MeToo, qui était très violente à l'égard des femmes, et en particulier des jeunes femmes, et en particulier des jeunes femmes écologistes. Donc je pense que je m'en étais pris plein la tête, et que moi, je voulais pas devenir une vieille femme cynique, frustrée, un peu dégoûtée. Donc je reviens à ce que je disais tout au début. Je pense que je suis très renourrie, je suis vraiment très équilibrée, très bien, très sereine. Et peut-être que c'est ça qu'il faut pour faire de la politique. Donc peut-être que j'en ferai et peut-être pas. Peut-être que je ferai totalement autre chose. Je pense que personne n'est totalement indispensable. Mais moi, peut-être qu'au vu de cette expérience, je peux être utile et que ce serait dommage de ne pas l'utiliser. Donc c'est dans cet entre-deux que je suis au moment où on se parle, c'est-à-dire au printemps 2026.
2: vivra verra ce qui se passera en 2027. Une chose est sûre, Cécile Duflot ne pense pas à la présidence tous les matins en se rasant comme d'autres. D'ailleurs, sera-t-elle tous les matins? Je ne crois pas, non. Que pense-t-elle de ses poils par ailleurs?
3: Alors les poils, c'est un gros sujet chez moi, parce que moi j'avais une mère et une grand-mère qui ne s'épilaient pas, et je me suis fait un peu humilier parce que je savais pas qu'on s'épilait pas. Et du coup, j'ai appris à le faire, et j'étais très fière de moi. Et quand j'ai eu des filles, je me suis dit, alors là, je vais être au taquet. Donc je pense que j'ai arraché les poils entre les deux sourcils de ma fille, à la pince à épiler. Je pensais faire bien, et en fait, j'ai créé un trauma chez mes filles. Donc ça a été un gros débat entre nous, et donc j'aurais présenté mes excuses, parce que j'ai cru faire bien, alors que j'ai fait n'importe quoi. Donc gros sujet familial, gros sujet de déconstruction, mais je me rase quand même sous les bras.
2: Du poil sous les bras, émission radiophonique, mais pas que. Eh bien, ça continue le mois prochain pour réfléchir ensemble à un futur plus juste, parce que bon, notre présent n'est peut-être pas idéal, ça ne vous aura pas échappé. Alors serrons-nous les coudes, musclons nos cerveaux et préservons les petits trésors que sont les radios locales, ces médias indépendants et populaires dont on aura besoin plus que jamais en 2017. Oui, parce qu'on a beau jouer les optimistes, l'union des progressistes, c'est pas gagné, hein, on va pas se mentir, pour l'heure, pas de quoi se réjouir, je crois.
1: Je suis pas super méga confiante. C'est pour ça que je me dis qu'on doit peut-être tous prendre un bout du bâton de pèlerin pour essayer de faire avancer les choses.
2: Allez, restons optimistes quand même et à bientôt dans Du Poil Sous les Bras.

Bienvenue dans Crossroads numéro 140, l'émission qui s'intéresse à toutes les musiques et qui donne la parole à celles et ceux qui les font vivre et prospérer. Crossroads qui met en lumière plusieurs chanteuses sous influence, qui possèdent des personnalités et des vécus atypiques, qui sortent de l'ordinaire, de la variété pop consensuelle, qui trustent les médias mainstream. Parmi ces artistes interprètes et compositrices, citons deux rencontres récentes et marquantes. Marie Frier, qui, à travers son projet Winding, explore les sons et multiplie les aventures, notamment avec la compagnie Transexpress. Gilda, qui ne laisse personne indifférent, en tout cas pour celles et ceux qui ont eu la chance de la voir en live, une poétesse tragique et attachante, sensuelle et punk, dont on reparlera à coup sûr dans les mois à venir, d'autant que son premier album vient de sortir dans les bacs. Deux interviews donc réalisées dans le cadre de la Cordeau, cité de la musique de roman. Pour les accompagner de belle manière, je vous propose de retrouver la seule chanteuse non francophone de la programmation, à savoir Néné Cherry, fille de Don Cherry, illustre musicien de jazz. Elle a su créer un style hybride, puisé dans le rock, le hip-hop et la soul, incarnant la folie londonienne dans ce qu'elle a de plus marquant et innovant. Elle démarrait sa carrière avec l'album Raoul Lai Sushi et le titre Manchide que nous écoutons de suite.

À l'instant, les sœurs jumelles Ibéi, d'origine franco-vénézuélienne, qui ont réalisé en 2022 un album intitulé Spell 31, empreint de soul latino et de groove, sous influence électro, électro plus ou moins prégnante selon les morceaux. En illustration, une chanson plutôt cool dont le titre est Creature. Gilda s'est produite en solo en ce 5 mars dernier à la Cordo, salle de musique actuelle de Romans. Musicienne, violon, cora, son tribo et électro, chanteuse à la voix d'une plasticité bluffante, compositrice, danseuse, comédienne, Gilda, alias Camille Constantin de Silva, est franco-brésilienne, a grandi et étudié à Paris avant de se lancer dans cette aventure, nourrie de vécu et d'apprentissage formateur. Dès les premiers pas sur scène de son alter ego, la muse Gilda, ce fut le choc, les transmusicales de Rennes, le Grand Prix Inouï au printemps de Bourges 2025. Plus qu'un concert, il s'agit d'une performance partagée avec le public qui ne peut demeurer indifférent. Son personnage prend vie sur les planches, traverse son histoire personnelle, révèle les failles, la douleur, le mystique, mais également l'absurde, le clown grinçant, voire tragique, en autant d'émotions fortes exacerbées, proches de la folie. Son album éponyme, paru le 6 mars, pose les bases de son univers et de son spectacle. Chaque morceau et chaque chanson étant une étape en forme de quête intime. Premier extrait proposé avant de la retrouver en interview, Perséphone.

0: Bonjour Gilda.
1: Bonjour.
0: Bienvenue à la Cité de la Musique.
1: Merci beaucoup.
0: Pour un des concerts de la tournée actuelle, tu vas pas mal te promener à droite à gauche, là, faire découvrir le spectacle. Et puis toi-même, vis-à-vis du grand public, est-ce que tu te produis en solo ou en groupe, là, ce soir?
1: Ce soir, je me produis en solo.
0: Il y a aussi des dates où vous êtes en trio, c'est ça, hein?
1: Oui, c'est ça.
0: Comment s'opère le choix entre solo et trio? Et sur le plan musical, forcément, d'être accompagné, oui, bien sûr.
1: Sur le plan musical, quand je suis seule, j'ai un looper et une machine à écrire, mon violon et la cora. Et je construis chaque morceau de ces instruments-là. Et après, quand on est en trio, il y a un percussionniste qui s'appelle Zé Luis Nascimento et un guitariste-bassiste qui s'appelle Mathias Durand. Et là, je joue beaucoup moins de looper, de machine à écrire, etc. C'est beaucoup plus un show qui est teinté d'un aspect peut-être plus jazz, plus organique, voilà. C'est différent, mais je les aime tous les deux, les setups.
0: Oui, oui, deux exercices différents, j'allais dire.
1: C'est ça.
0: À l'acte 2, oui.
1: À la Cigale, on sera tous les trois, par exemple.
0: Ouais. Alors, l'actualité, c'est la sortie du disque.
1: Oui.
0: C'est imminent, si j'ai bien compris.
1: C'est demain.
0: Ouais.
1: C'est demain, je suis très heureuse, j'ai hâte. J'ai un peu la trouille, j'ai le trac, je suis contente, je suis fière, on a tellement travaillé, c'est le moment, c'est la naissance, c'est bientôt la sortie de l'hiver, c'est le retour de Perséphone, c'est voilà.
0: Bah, la trouille, pas forcément, dans la mesure où le travail est fait, ça y est, la trouille par rapport à l'accueil qui va être réservé, c'est ça?
1: Oui, bien sûr.
0: Ouais.
1: Oui, bah oui, c'est comme quand tu... Comme quand tu prépares une surprise à quelqu'un, t'as envie qu'il soit heureux, quoi.
0: Cet album, on va le découvrir, forcément. On n'en sait pas plus. La seule chose que je sais, c'est qu'il a été travaillé avec ta sœur, hein, coproduit,
1: ouais.
0: C'est ça?
1: Oui. Elle a réalisé l'album, elle a fait la production musicale avec moi et avec Q. Il a été mixé par Mathias Durand, qui est aussi le guitariste qui est sur scène avec nous. Et puis, dedans, il y a Antonin Fresson qui joue la guitare. À la percussion, il y a Jouara Ismaili et François Constantin. Et puis... voilà, c'est beau, c'est énormément de travail. C'est un album qui est vraiment un objet à part entière, qui est comme le négatif d'une photo par rapport au live. Le live, les deux choses racontent la même histoire, les deux albums. Je veux dire l'album et le live, mais c'est juste raconté de façon très différente. Ouais. Voilà.
0: Tu aimes bien t'entourer d'une équipe. Je pense au clip, par exemple. Il y a du monde, hein.
1: Ouais.
0: Il y a comme, j'allais dire, une troupe.
1: Oui.
0: C'est un peu ça, hein.
1: C'est vrai que ça dépend des clips, mais j'aime beaucoup le fait de travailler en groupe. En général, j'aime bien travailler avec les mêmes personnes quand ça se passe bien. J'essaie toujours de reconstituer une sorte de famille, vu que je suis quelqu'un qui a tendance à travailler 28 heures sur 24. J'ai besoin de me sentir bien avec les gens qui sont autour et voilà.
0: Musicalement, on peut dire que ta musique, tes musiques, hein, c'est au pluriel en fait.
1: Oui.
0: Il y a plusieurs approches possibles.
1: Oui.
0: Entre jazz, électro, son brésilien, enfin voilà, funk plus ou moins, enfin voilà, il y a tout ça en même temps, hein, c'est un mix. Hein.
1: Ouais, bien sûr, c'est ça. Il y a plein d'époques, plein de styles, plein d'influences, plein d'inspirations. Beaucoup d'admiration envers plein d'artistes différents. Il y a un peu de Cartola, un peu de Stromae, un peu de Ibai, un peu de Bataketo, un peu de Brel, un peu d'Ella Fitzgerald, un peu de D'Angelo, un peu de Erykah Badu, de Salt. Il y a tellement de gens qui m'inspirent, c'est ouais. Je sais pas si on les ressent tous, et je pense que c'est bien qu'on les ressente pas forcément tous au premier degré, parce que je crois qu'on a réussi à faire un objet qui nous ressemble. Quand je dis nous, je pense à l'équipe. Et voilà, donc j'espère qu'il vous plaira. Il y a FIP qui nous accompagne. Il a été sélectionné par FIP. Et puis on est album du mois à la FNAC. Donc c'est,
2: ouais,
1: c'est dingue.
2: C'est bien.
1: Ouais, c'est bien.
0: Ouais, ouais. Ouais, y a des bons supports.
1: Ouais, ouais, ouais, ouais.
0: C'est quand même sympa. Hein.
1: Ouais, ouais, c'est, ouais, génial.
0: Alors, j'ai l'impression que tu as grandi avec la danse,
1: ouais,
0: avec le théâtre, avec la musique. Tout à la fois, en fin de compte.
1: Oui, tout à la fois. Oui, absolument. J'ai grandi avec la musique, le théâtre et la danse. J'ai appris avec des acteurs et des actrices, des metteurs en scène exceptionnels. Voilà, j'ai une pensée pour la compagnie Ducas, de Simon Falguière, avec qui j'ai travaillé pendant une petite dizaine d'années. C'était ma famille. J'ai une pensée pour le Conservatoire National Supérieur d'Art Dramatique, où j'ai étudié, où j'ai rencontré Ivo Mentens, qui était mon maître en clown. J'ai travaillé avec des metteurs en scène, des chorégraphes assez brillants, assez durs, assez exigeants et puis très inspirants. Ma famille, ma mère faisait toujours des fêtes quand j'étais petite, et puis il y avait toujours plein de musiciens qui étaient là, et voilà. Et puis tout ça a été vraiment embaumé dans une ambiance très spirituelle,

0: expression est multiple.
1: Ouais.
0: Hein, je veux dire, mélancolie, joie.
1: Ouais.
0: Tragique, pourquoi pas, hein. Et.
1: Absolument.
0: Et. Le comique le plus extrême, hein, le gag.
1: Ouais.
0: Hein, tu navigues entre tout ça, en fait.
1: Ouais, ouais, ouais, ouais. Ouais. Bah, je crois que l'humour est la porte la plus adaptée à rentrer dans la tragédie. Je crois. Peut-être pas toujours, mais je crois que c'est très puissant. Je parlais de ça avec un ami il n'y a pas longtemps, un ami magicien qui s'appelle Antonin Chalon. Et on parlait de comment aujourd'hui on peut impressionner les spectateurs qui sont tellement habitués à voir des trucs impressionnants tout le temps. Et je crois que c'est dans des micro-détails qui donnent l'impression que c'est toi qui délires quand t'es en train de regarder. Et donc ça a fait appel à l'autonomie de la personne. Parce que comme il y a un tout petit détail qui flanche, elle se dit « Attends, c'est moi qui suis fatiguée ?» Ou alors « J'ai bien vu ?» Et en fait, ça te fait comme un petit court-circuit. Voilà. Je sais pas où ça mène, mais j'ai réfléchi un peu en ce moment.
0: C'est un chemin là que tu empruntes actuellement.
1: Ouais.
0: Les choses sont en devenir, riches de leur passé,
1: ouais.
0: Mais néanmoins, on se projette. Tu te projettes.
1: Ouais.
0: Et Gilda t'aide dans cela, hein,
1: ouais.
0: L'alter ego, hein,
1: ouais.
0: qui est là pour aider à l'expressivité aussi, j'imagine. Hein.
1: Ouais, ouais, ouais. Hein. C'est un mystère, cette Gilda. Elle m'a sauvé la vie.
0: Non, il y a certains artistes qui ont été portés par des doubles, en quelque sorte.
1: Ouais.
0: Bon, toute proportion gardée et toute comparaison n'est pas forcément évidente et pertinente.
1: Oui.
0: Mais on pense à des gens comme David Bowie, évidemment.
1: Ah, hein, bah oui.
0: Voilà, ou Klaus Nomi. Klaus Nomi, c'était assez incroyable. Hein.
1: Ah, je connais pas.
0: Ah, tu connais pas Klaus Nomi, hein.
1: C'est un musicien?
0: Ah oui, oui, qui est okay. Malheureusement décédé du sida.
1: Ok, je vais regarder.
0: Ah ouais.
1: Klaus Nomi.
0: Ouais.
1: Ok.
0: Qui venait de la musique classique. Enfin, il avait une voix extraordinaire,
1: ouais.
0: Complètement incroyable. Et vraiment, il a été porté, c'était dans les années 80-90, quoi, sur New York.
1: Ok, je vais regarder, je vais me renseigner.
0: Il a été porté par des sons électro à l'époque.
1: Ok.
0: Ce qui était complètement novateur.
1: Mm.
0: Et ce qui intriguait David Bowie, d'ailleurs, entre parenthèses.
1: Ouais.
0: Ben voilà, donc c'est. Ah ouais, ouais, à découvrir absolument.
1: Hein. Ok, je vais me renseigner. Merci
0: ouais.
1: Pour la référence.
0: Le fait de jouer en festival, j'ai vu qu'il y aurait Musilac l'été prochain, par exemple.
1: Ouais c'est génial.
0: Mais alors, un truc qui m'étonne quand même, j'ai lu que tu disais que ça faisait pas de différence pour toi, mais on retrouve pas le côté intimiste, c'est obligé.
1: Bah,
0: quand on est devant 20 000 personnes, ou alors il faut faire sa bulle, c'est ça ou... Mais même au niveau des lumières, je veux dire de l'ambiance, c'est pas la même chose si on joue à 4 heures de l'après-midi ou dans une salle
1: c'est très
0: de fête intime.
1: C'est différent, mais... Justement, le challenge que je me donne, c'est d'aller chercher l'intimité malgré le fait que,
0: ouais.
1: Qu'on soit dans un endroit ouvert, où il y a plus de bruit, plus d'agitation, moins de concentration, une lumière qui est beaucoup plus complexe à dessiner parce qu'en effet, parfois c'est le jour et que bah, tu peux pas faire tout.
0: Ouais.
1: Mais c'est différent, c'est sûr. Mais en revanche, je cherche à créer de l'intime même dans cet endroit-là. J'essaye.
0: Hmm.
1: Ouais, ouais.
0: C'est un challenge.
1: Ouais.
0: Capter les gens qui vont chercher leur bière. Hein.
1: Bah oui, c'est ça, parce qu'en plus j'ai un lien tellement fort avec les spectateurs que je suis obligée d'aller les chercher comme ça. Enfin, c'est pas que je suis obligée, mais je veux dire, sinon je meurs. Enfin, j'exagère, mais sinon je sers à rien, quoi. Sinon, j'ai l'impression que je ne sers à rien. Si je ne vais pas tisser un lien avec eux, j'ai l'impression que je ne sais... Ce n'est même pas la peine que je sois là.
0: À ce point.
1: Ouais. Bah ouais. Bah ouais, ouais.
0: Mais déjà, il y a un super support qui est le disque.
1: Ouais.
0: C'est plus qu'une carte postale de l'immédiat. C'est,
1: ouais.
0: C'est vraiment un support qui reflète ta personnalité et tout ce que tu as voulu donner, en fait.
1: Hein, je crois, oui.
0: Et ça, c'est gravé quelque part.
1: Ouais, je crois. Le fait que ce soit gravé, c'est une chose qui m'a beaucoup angoissée. Mais maintenant, je suis fière. J'ai hâte. J'ai hâte que les gens puissent se l'approprier, la voir chez eux, dans leur intime et voyager avec. Ouais. J'avais peur parce que j'aime bien comment les gens faisaient ça à l'époque où ils jouaient beaucoup, puis après ils allaient faire un disque. Aujourd'hui, on fait beaucoup l'inverse. Et du coup, le support est beaucoup plus froid, il me semble. Et j'avais vraiment envie qu'on sente de la chaleur, qu'on sente que c'est des espaces qui sont mouvants. Quand je parle d'espace, je parle de ce que t'entends. Hein. Vraiment que, par exemple, t'as l'impression que ça a été enregistré dans une cuisine, dans un métro qui se transforme en bord de rivière, qu'après tu sais plus trop où t'es. Enfin voilà, j'avais vraiment besoin que ce soit hyper sensible. Et que quand tu le réécoutes, tu fais « Ah putain, j'avais pas entendu qu'il y avait ça au fond. »
0: Ah ouais. Ouais.
1: Voilà.
0: Ça demande une concentration que les gens n'ont peut-être plus forcément de nos jours, malheureusement. C'est vrai, hein, on a tellement tendance à envoyer un son, on écoute pendant 20 secondes et puis ça plaît pas. C'est terrible ça, hein, ce que je dis. Hein, mais...
1: C'est vrai que c'est un pari.
0: Il faut outrepasser ça.
1: Oui, ouais. Non, c'est un vrai pari. C'est un vrai pari parce que l'album, c'est une vraie expérience à s'offrir. C'est vrai. Okay. C'est vrai que quand t'appuies sur play, t'as pas tout de suite tout l'arrangement d'un coup, bam, avec plein d'autotunes, plein de... Ce que par ailleurs, je peux adorer chez certains artistes. Hein, mais moi, je le maîtrise pas et pour l'instant, c'est pas une fibre qui me... Je pense que je pourrais honorer, tout simplement. Je préfère travailler avec des vieux micros, des vrais reverbs, des... Enfin, ouais, voilà.
0: Tu as cité beaucoup de monde tout à l'heure, mais
1: ouais.
0: Des gens comme Maya Barou ou Flesh Love, ça te dit quelque chose ?
1: Ouais, bah grave. Ouais, c'est drôle parce que.
0: Parce que moi, j'y ai pensé immédiatement. Hein. Je sais pas pourquoi, mais. Enfin, si, je sais pourquoi.
1: Ouais, c'est.
0: Parce qu'il y a à chaque fois la double culture déjà.
1: Ouais, c'est vrai.
0: Hein, Maya Barou, c'est le Japon.
1: Ouais.
0: Flesh Love, allez, on va dire, c'est l'Orient pour faire très vite. Le Maghreb. Enfin,
1: oui.
0: Voilà, il y a tout ça. Il y a tout ce background. Et puis, après, il y a une certaine folie qui se dégage.
1: Oui, c'est vrai. Maya Barou, on s'est écrit il y a quelques mois pour se dire qu'on s'appréciait beaucoup de loin. Et puis, elle m'a écrit pour me dire que. Je postais quelque chose sur son père et le documentaire qu'il a fait et elle m'a dit ah mais c'est mon père et puis j'ai fait ah purée mais c'est vrai et puis après j'ai commencé à découvrir son travail et je l'adore.
0: Ok, merci beaucoup. Et puis ben, ma foi, bon concert, hein.
1: Merci.
0: Je sais pas si ça se dit ouais ça se dit
1: ouais,
0: bah ouais
1: oui.
0: Ah bah évidemment ouais. C'est pas tabou hein, que de dire ça.
1: Non.
0: Merci à toi.
1: Merci beaucoup.
0: Pour cette interview.
1: Merci beaucoup. Bonne soirée.
0: Merci.

0: Je ne suis pas.
1: À l'instant, Maya Barou, évoquée par Gilda dans l'interview, artiste franco-japonaise qui a posé ses valises en France il y a peu, après s'être immergée dans le milieu underground de Tokyo durant 10 ans. Flûtiste, chanteuse, rappeuse, Maya s'imprègne de diverses influences, jazz, électro ou hip-hop, pour nourrir son univers personnel, riche en émotions contrastées. Inclassable, troublante, percutante, telle apparaît Maya Barou en live, à ne pas rater si l'occasion se présente. Chinoise, extrait de son album Aida. On poursuit avec une autre chanteuse atypique, Camille, qui au cours des années 2000-2010 nous a habitués à vivre des concerts exubérants et surprenants, à l'image de sa personnalité, en marge des normes habituelles. On attend de ses nouvelles car il est vrai qu'elle semble relativement en retrait ces derniers temps. Néanmoins, je vous propose un titre, Money Note, extrait de son album Music Hall, paru en 2008.

La musicienne plasticienne Marie Freyer nous a donné rendez-vous le 12 février dernier à la Cordeau pour un concert avec son projet Winding, conçu spécialement pour l'occasion. Avec Winding, Marie propose un voyage sonore dans lequel elle mêle ses compositions teintées d'envolées harmoniques, de musique traditionnelle folk, d'électro, dans le cadre d'improvisations libres pouvant aboutir à la trance. Toujours dans l'actualité, cette batteuse accordéoniste d'origine drômoise s'investit dans plein de projets parmi lesquels les créations universelles de la compagnie Trans Express et prend un réel plaisir à jouer partout, dans la nature, chez l'habitant, dans des petites salles, cherchant l'interaction avec le public. Avant de la retrouver en interview, un premier extrait sonore, bien tant pis, c'est parti.

0: Bonsoir Marie Frié.
1: Bonsoir.
0: Donc à l'issue de ce set là, qui dure à peu près une heure, avec pas mal de gens finalement, c'est sympa, hein?
1: Bah oui, c'est toujours bien de venir jouer à l'accordo.
0: Ouais, tu connais le lieu, hein?
1: Bah oui, d'autant plus que j'ai eu la chance de participer à un programme d'accompagnement qu'il gère avec l'association Les Canutes qui s'appelle Les Amazones et qui est à destination des femmes musiciennes. Et du coup, j'étais dans la première session et ça m'a beaucoup aidée. Puis j'ai rencontré plein d'artistes super. Voilà, c'était super. Et puis j'ai rencontré l'équipe de l'accordo. On y a passé quand même pas mal de temps.
0: Des artistes dromoises ou pas que?
1: Oui, tout à fait. Notamment Elle Danse qui fait de l'électro, Dirpola qui fait de la folk, Mambat qui fait rap R&B, enfin plein de jeux, plein de super meufs.
0: C'est incroyable, hein. Je veux dire, toutes ces artistes comme ça qui existent, qui vivent grâce à leur musique, enfin à travers leur musique, j'allais dire, je trouve ça assez riche. Toutes ces expressions comme ça.
1: Oui, mais c'est ça qui était chouette en plus dans cette session, c'est qu'on avait vraiment chacune nos univers très différents. Et il y avait beaucoup de respect et d'écoute sur ce qu'on faisait les unes les autres. Et puis on avait quand même des problématiques assez semblables sur qu'est-ce que c'est être une femme dans le monde de la musique actuelle aujourd'hui. C'est pas forcément évident. Mais en tout cas, on est là.
0: Toujours seule?
1: Pas du tout. Ça, c'est mon projet solo. C'est un projet que je mène depuis quand même pas mal d'années. Et sinon, je suis interprète dans pas mal d'autres projets, pas mal de spectacles de rue, avec la compagnie Transexpress notamment, un groupe dromois qui s'appelle les Brutals aussi, c'est un bal, et on a construit tout un instrumentarium à partir d'objets recyclés. Je joue dans un gamelan baliné également, et puis je fais des remplats dans des projets, il y a plein de trucs.
0: À quoi ça ressemble avec le Transexpress par exemple, ton investissement?
1: C'est un peu une répète tous les jeudis matins, et puis après c'est des contrats, moi je joue sur plusieurs spectacles, je joue avec les tambours, là, le spectacle un peu historique de la compagnie, on est 7 tambours qui déambulent au sol et parfois qui finissent sur des aériens avec le spectacle Mobilhomme, qui jouent aussi parfois avec des chanteuses lyriques. Je joue aussi dans le spectacle Les Pervenches, c'est 7 tambours femmes, mais qui font aussi de la danse et qui jouent de la flûte. D'ailleurs, je pars demain jouer ça au Carnaval de Nice. Et je joue aussi dans le dernier grand format qu'ils ont sorti en avril dernier, qui s'appelle ADN Odyssée Verticale, qui est la plus grande structure construite par le Trans, qui fait 40 mètres de haut, et qui est un opéra hip-hop des temps modernes.
0: On rappelle du Trans Express aux Vieilles Charrues.
1: Ok.
0: C'était un truc de fou.
1: J'y étais pas, mais sans doute.
0: Ouais, avec le monde, je veux dire, je les connais par ailleurs, mais là, c'était encore, ça avait une autre portée.
1: Ok.
0: Je veux dire, en Bretagne, c'est dans le cadre d'un gros festival, quoi.
1: Oui. C'est une compagnie qui joue dans des très gros festivals à l'international, en France, partout. C'est une vieille compagnie qui
0: est pignon. Ça fait pas mal d'années maintenant.
1: Et oui, carrément.
0: Il y a une trame dans le spectacle que tu proposes, là. On peut parler d'un voyage, d'un cheminement en tout cas.
1: Oui, ne serait-ce que par les sons qui se succèdent, forcément il y a une trame. Moi je sais, quand je l'ai écrit, j'avais quand même un peu en tête des étapes qui se succédaient. Après, je dis souvent que ça fait écho à chacun selon ses ressentis, selon ses expériences. Donc c'est après à chacun de construire son histoire. Ça reste quelque chose de très ouvert.

0: avec comme instrument dominant la batterie et surtout l'accordéon.
1: Ouais, c'est les deux instruments qu'on entend le plus dans le projet. Et puis là, j'ai amené d'autres choses aussi pour la première fois, parce que j'ai un peu construit le set de ce soir spécialement pour l'accordéon, parce que je joue rarement amplifié, parce que souvent je joue dans des petites salles et que j'aime bien profiter de l'acoustique naturelle des lieux. Mais là, ça fait quand même un bout de temps que j'ai envie de créer vraiment une version de scène amplifiée, puis pouvoir aller vers des sons un peu plus électro. Et du coup, quand l'accordéon m'a proposé de venir jouer ici pour l'afterwork, je me suis dit c'est l'occasion. Et donc là, ça fait déjà un bout de temps que je m'y suis collée, mais les deux dernières semaines que j'ai passées à travailler dessus, c'était vraiment dans cette optique-là. Donc j'ai finalisé mon set hier soir en enlevant des choses. Je me suis dit, non, allez, tu simplifies un peu les choses et tu viens avec cet instrumentarium-là.
0: Et la voix, quelle fonction a-t-elle, la fille ?
1: Ouais, pour moi, c'est pas du tout une voix lead, c'est un instrument qui fait des harmonies et tout ça. Mais pareil, là, je me suis un peu lâchée sur cette session et j'ai écrit des morceaux avec des mots, alors que d'habitude, c'était vraiment des nappes de son. Et c'était chouette de tester ça aussi ce soir.
0: Y a-t-il un message particulier que tu véhicules à travers ce genre de spectacle ou pas ? C'est, je veux dire, libre à chacun, à chacune d'intégrer ça chez soi et...
1: Oui, c'est plutôt ça. Moi, ce que j'aime bien, c'est ouvrir les oreilles des gens. En fait, c'est pour ça aussi que je joue avec pas mal de dynamique dans mes morceaux. Il y a des tout petits sons, des grands sons, et ça oblige, entre guillemets, tout le monde est libre, mais en tout cas, ça invite à vraiment ouvrir l'oreille et d'aller écouter aussi des sons qu'on n'a pas l'habitude d'aller écouter. C'est quand même pas mal d'exploration de la matière sonore.
0: Oui.
1: Mais voilà, l'idée c'est que les gens passent un bon moment. S'ils pouvaient être allongés pour écouter le concert, ça serait encore mieux, mais il faut qu'ils se mettent bien et puis qu'ils partent en voyage avec les sons.
0: Et le côté électro, tu penses le développer à travers un tel spectacle où il y a déjà des sons que tu amènes, tu pourrais éventuellement envisager quelque chose de plus élaboré à ce niveau-là ?
1: Ça pourrait, mais ça commence à partir bien. Là, à la fin du spectacle, il est bien en mode punchy dancing électro, là. Ça me plaît bien.
0: Oui, il y a une montée en tension.
1: Oui. Bah, c'est ce que je disais dans les petits mots d'introduction. C'est vrai que le visuel de ce spectacle, c'est une montagne, c'est le Grand Vaimont. Et pour moi, il y a vraiment l'idée d'aller de plus en plus haut et, comme tu dis, de monter en intensité.
0: J'ai cru comprendre qu'il est arrivé de jouer chez l'habitant, c'est bien
1: oui,
0: ça ?
1: Oui, ça m'arrive de jouer chez l'habitant. D'ailleurs, ce spectacle, à la base, il a été fait pour ça, parce que moi, j'avais vraiment envie que ce soit un spectacle de proximité, d'aller à la rencontre des gens, d'être proche d'eux et de pouvoir échanger à la fin du concert sur leurs ressentis et tout ça. Et puis des fois des plus grandes salles. Et puis j'ai aussi une version, c'est plus ou moins ce spectacle, mais avec un VJ, Mathieu Quillet, alias VJ Glutamate, et on fait un ciné-concert, ciné-voyage. Et donc on a mélangé nos deux solos, lui avec son solo d'image Glutamate, et puis moi qui ai ramené quand même une partie de mon solo musical Winding, et donc ça s'appelle Winding et Glutamate. Et on avait été en résidence à la cordonnerie aussi l'an dernier pour peaufiner un peu tout ça.
0: Tes visuels, c'est quelque chose qui te parle également. Hein.
1: Oui, d'autant plus que je suis plasticienne de formation. Donc le visuel, ça a toujours fait partie de ma musique. En fait, pour moi, c'est une musique assez plastique. Finalement, je crois qu'elle crée des images intérieures.
0: Alors, chez l'habitant, d'abord, qui c'est qui est à l'origine ? Ce sont des gens qui viennent vers toi ? La demande vient d'eux ou c'est toi qui fais des propositions? Parce que ça s'improvise pas comme ça, on débarque pas chez les gens comme ça.
1: Alors c'est rigolo parce que je regardais la vidéo d'un ami qui lui faisait vraiment ça. Il arrivait avec son instrument sur le dos, il toquait aux portes en disant « Est-ce que je peux venir faire un concert chez vous ?» Et c'est vraiment du coup un concert de toute proximité. Mais non, quand moi je viens jouer chez les gens, c'est quand même organisé à l'avance. Et écoute, c'est les deux. Soit il y a des gens qui m'ont déjà vu ou qui sont curieux et qui m'invitent à venir chez eux. Soit parfois, même souvent, c'est moi qui dis « ça vous dirait pas, vous avez une pièce un peu grande, là, on pourrait s'installer, passer une soirée sympa. » Et voilà.
0: À la maison, on dit famille, et il y a des enfants éventuellement.
1: Ouais.
0: Quels peuvent être les retours de la part des enfants ?
1: Souvent, ils ne viennent pas me le dire, mais je me souviens quand même de... Alors, c'est bizarre, parce qu'il y a deux trucs. Il y a des fois... Moi, j'ai eu peur à des moments que la musique soit un peu trop bizarre et que ça les fatigue et qu'ils se cassent. Et en fait, pas du tout. Ils sont happés par la musique. Ils regardent ça avec des grands yeux. Et donc, souvent, c'est ça. Mais je me souviens d'une fois, d'une petite fille qui commentait apparemment tout ce que je faisais. Alors, du coup, ça gênait un peu les autres gens du public. Mais apparemment, toutes les images qu'elle avait, genre dragon, machin, elle disait tout à sa mère. J'ai pas relevé tout.
0: Ben merci beaucoup, Marie.
1: Eh bien, merci à toi.
0: Pour cette soirée, et puis à l'occasion de t'écouter, peut-être à travers un EP,
1: ou, ben avec plaisir,
0: ou sinon en live, évidemment.
1: Évidemment. Au revoir.

l'instant Oi, adepte de musique bizarre, rien que le sable. Oi, de son vrai nom Joy Frimpong, chanteuse et musicienne d'origine suisse et ghanéenne, est adepte de son créé de toutes pièces, à partir, par exemple, de jouets ou d'ustensiles divers, transformés, mis en boucle, ce qui donne à l'arrivée une musique électropop. Vivante, colorée, venue d'ailleurs. Artiste rencontré au festival Chambarouf de Roibon en 2011. Hatching, extrait de son album First Box Zen Talk. Nous poursuivons les réjouissances avec Flesh Love. Amina, de son vrai nom, ex-chanteuse du groupe suisse Kadebostani, véritable ovni sur la scène européenne. Flesh Love exprime une musique unique, venue du plus profond d'elle-même, habitée, tour à tour torturée ou lumineuse, baignée par le mysticisme et les ambiances exotiques, la théâtralité andalouse, l'expression du corps, de la danse, prolongement de sa voix. Album Naga, paru en 2019, titre choisi, Umu Suna, en collaboration avec Ron.

Crossroads approche résolument de son dénouement. Il est temps de remercier Gaël, comme d'habitude, toujours à la production de cette émission, ainsi que Sylvie pour le montage des interviews. Nous refermons ce Crossroads résolument féminin avec une chanteuse qui me tient particulièrement à cœur, Phoebe Kildare, incandescente chanteuse australienne qui, depuis qu'elle vit en France, a créé plusieurs albums avec son groupe, les Short Straws, album invariablement recommandable, teinté rock grâce à la guitare incisive de Cédric Leroux. Album Innerquake, Up and Down en témoignage musical. Salut, à très bientôt.

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1: Radio Royan-Vercors vous propose, dans le cadre des 50 ans du musée de la Résistance à Vassieu-en-Vercors, de suivre une captation de table ronde en deux parties, portant sur l'histoire de cette institution autour de la Résistance et de son personnage fondateur, Joseph Lapicirella. Introduction par le directeur du musée de la Résistance, Pierre-Louis Filet.
2: Ravi de vous accueillir dans le cadre de cette table ronde que nous organisons donc à l'occasion de ce 50e anniversaire. 50 ans, c'est forcément bien sûr l'occasion de faire un bilan de ce qu'ont été les 50 ans de l'histoire du musée de la Résistance de Vassieu, avec ce qu'il a pu apporter en termes de travail mémoriel, de travail pédagogique, de retombées économiques sur le village et sur le Vercors en général. Mais aussi dans ce que cette histoire a de plus compliqué, rocambolesque, parfois un peu conflictuel. Configuration assez singulière qui explique aussi l'existence sur Vassieu de deux sites majeurs dédiés à l'histoire de la Résistance, le musée de la Résistance et le mémorial de la Résistance. Donc c'est cette histoire dans cette globalité qu'on vous propose d'appréhender dans le cadre de cette table ronde. Un certain nombre d'intervenants qui nous ont fait la gentillesse d'être présents parmi nous. L'idée, c'est aussi qu'on soit sous un format assez ouvert. Donc si vous avez vous aussi les uns les autres des témoignages, des souvenirs, des anecdotes à nous partager, n'hésitez évidemment pas à le faire. C'est aussi l'intérêt de ce moment. D'autant que c'est bien sûr important de traiter de cette histoire. L'histoire éclaire le présent, comme disent les historiens. Ça aide à mieux comprendre aussi peut-être les circonstances locales. L'enjeu pour nous, il est aussi clairement tourné vers l'avenir, parce que vous le savez sans doute, le département porte un ambitieux projet de refonte et d'extension du parcours muséographique. Et bien comprendre cette histoire, bien savoir d'où on vient, c'est aussi pouvoir avancer de manière un peu plus éclairée. On va donc commencer avec Gilles Vernion. Sans doute plus nécessaire de présenter Gilles Vernion, historien de référence évidemment sur l'histoire du Vercors résistant, qui a longtemps enseigné à l'IEP de Lyon, qui est l'auteur évidemment d'un certain nombre d'ouvrages de référence sur l'histoire du Vercors résistant. Et Gilles, donc, il va inscrire l'histoire du musée et de ses discours dans une perspective historique un peu longue. Et donc, c'est vous qui allez la lourde tâche d'ouvrir cette table ronde. Et on vous laisse donc tout de suite la parole. Et juste pour terminer, je remercie Radio Royan de sa présence. Parce que c'est aussi un moment important, aussi important pour nous de pouvoir garder trace de ce qui va être dit et échangé aujourd'hui. Donc merci à vous.
3: Merci. Alors pour introduire, merci de m'avoir invité. Mais puisque je crois que j'avais vu ce musée très peu de temps après son ouverture, j'étais pas très vieux. J'étais au lycée quand je l'ai visité avec mes grands-parents et je pourrais raconter quelques trucs. Mais pour commencer, je voudrais commencer par citer un texte écrit par Marie-Hélène Joly, qui fut inspectrice générale des musées de France et qui a été l'auteur d'un des premiers textes sur l'étude des musées de la Résistance à la Seconde Guerre mondiale. Et Marie-Hélène Joly, c'est dans un ouvrage qui avait été dirigé par Jean-Yves Boursier, je dis son nom parce qu'il nous a quittés l'année dernière, un anthropologue qui est mort prématurément. Et Marie-Hélène Joly disait, il y a deux ou trois générations de musées de la Résistance. Et elle dit, entre 1945, puisque ça commence dès la fin de la guerre, et les années 80, on a ce qu'elle appelle les musées de première génération, dont celui-ci fait incontestablement partie. Non pas seulement à cause de la chronologie, puisqu'il date de 1973, mais à cause de son contenu. Puisque Marie-Hélène Joly disait, les musées de première génération ont trois caractéristiques. La première, c'est qu'ils sont à l'initiative d'une association ou d'une personne, ou de plusieurs personnes, et non pas d'un département, de l'État ou de la région. Deuxième caractéristique, les budgets sont généralement très modestes. Troisième caractéristique, il n'y avait pas dans ces musées de première génération des comités scientifiques, des muséographes, des historiens convoqués pour vérifier la véracité des contenus ou des choses comme ça. Donc ça, c'était la caractéristique. Et elle ajoutait une remarque plus critique. Elle disait, ces musées avaient aussi une quatrième caractéristique, c'est que leur collection était axée sur trois types d'objets. Les objets de type militaire ou paramilitaire, donc armes, cartouchières, etc. Objets qui rappellent des techniques de la résistance, la clandestinité, les faux papiers, la communication, les postes de radio, le sabotage, des pannes plastiques ou des choses comme ça. Et elle terminait en posant cette question. Elle disait finalement, ces musées de première génération nous enseignent peut-être assez bien à qui ont résisté, aux Allemands, à l'occupation allemande, comment ont résisté avec ces techniques, mais jamais pourquoi ont résisté. Et donc elle concluait en disant, ces musées, est-ce que c'était des musées de la résistance ou des musées des techniques de la résistance ? Ce qui est une remarque que je juge personnellement pertinente, ce qui n'enlève rien au mérite de ceux qui étaient à l'origine de ces musées. Et donc, effectivement, si on applique cette grille de lecture au musée de Joseph Lapicirella, alors c'était l'initiative d'un homme, et je dirais plus qu'un homme, un personnage, pour ceux qui l'ont connu, qui a eu des relations compliquées, mais mon voisin de droite en parlera après, avec les pionniers du Vercors, puisque voilà, le musée a été construit avec, puis sans, puis contre l'association des pionniers. Donc ça, c'est assez rare, puisque généralement, vous allez au Mont-Mouchet, vous allez à Joigny, vous allez à Mussy, dans l'Aube, un musée que j'ai visité récemment, c'est toujours une association qui est à l'initiative. Et là, c'est un homme et quelques amis en marge, et puis contre la principale association d'anciens résistants, celle des pionniers du Vercors. Ce personnage avait aussi une carrière d'auteur, puisqu'il a écrit plusieurs livres sur le Vercors, dont un qui a été longtemps réédité, hein, sur de chroniques jour par jour du maquis du Vercors. Le musée lui-même se présentait sous la forme d'un récit chronologique, qui commence non pas dans les années 30 comme les musées de la résistance de la deuxième génération, mais avec l'occupation allemande. Il se terminait avec les derniers combats et il exposait toutes sortes d'objets, voire de reliques, hein, le képi du colonel Huette, d'une canne, des objets, des menus offerts par Hitler à Mussolini à la chancellerie du Reich, où il y avait le menu détaillé qui avait été récupéré à Berchtesgaden par des combattants de la France libre. Voilà, donc on avait toutes sortes d'objets, et effectivement, j'ai relu, puisque je l'ai dans mes archives, l'article du Dauphiné libéré qui rendait compte de l'ouverture, signé André Roux, qui était une grande plume du Dauphiné des années 1970, il disait « Ce musée, c'est un sanctuaire de la résistance ». Et effectivement, si on le mettait aussi en relation avec ce qui l'environnait, une musique funèbre au sous-sol, c'était la marche funèbre de la symphonie héroïque de Beethoven qui était en fond continu. Donc il y avait une ambiance très particulière qui était mise à plein volume. Donc quand on visitait ça, quand on était gamin, on disait mais qu'est-ce que... Bon, donc ça causait une impression assez étrange. Et pour avoir ensuite écrit sur lui, moi j'avais écrit que c'est un musée soldatique, plus qu'un musée de la résistance, au sens où c'est l'expérience de Lapicirella qui se considérait davantage comme un soldat que comme un résistant, finalement, quand on parlait avec lui, un soldat du 11e cuirassier, et le musée s'arrêtait avec le défilé de la victoire du 11e cuirassier à la caserne de Lapardieu à Lyon. Donc la boucle était bouclée, lui il était parti de Lyon, le régiment retournait à Lyon, le musée s'arrêtait. Et c'était donc quelque chose d'assez particulier par rapport à d'autres musées. Qu'est-ce que le musée disait du Vercors ? Ben, le Vercors était pris en compte uniquement comme lieu d'implantation de résistants, de combats livrés par les résistants et de répression contre la résistance. Mais il ne répondait pas à la question posée par Marie-Hélène Joly. On comprenait bien à qui on résistait, c'est-à-dire aux Allemands, Vichy n'étant abordé qu'en deuxième ligne, mais on voyait bien comment on résistait, avec des armes, des instruments, il y avait des grands mannequins qui nous représentait un fel gendarme avec son manteau de cuir et sa plaque autour du cou, le résistant qui était Lapicirella lui-même avec son chèche sur la tête. Donc il y avait l'infirmière aussi avec sa tenue et sa coiffe avec la croix rouge. Donc on a des personnalités atypiques de tout ça. Mais finalement, qu'est-ce que c'est que résister et pourquoi on résiste ? Qui est d'ailleurs une question très difficile à mettre en musée. Parce que bon, déjà que les historiens ont écrit des centaines de pages là-dessus sans se mettre d'accord, c'est très difficile à mettre ça sous forme d'un musée. Mais la vraie question, c'est qu'est-ce que c'est que résister et pourquoi on se met à faire ça ? C'est une vraie question à laquelle les musées ont, c'est normal d'ailleurs, beaucoup de difficultés à répondre. Mais il y avait à mes yeux, et il y a toujours à mes yeux un avantage dans le musée Lapicirella, c'est qu'il ne déréalisait pas ce qu'était la résistance. La pire des choses, à mes yeux, c'est un discours très général. Et là, il s'incarnait dans des objets, un territoire, et puis ces fameux panneaux où il y avait des noms propres, avec leurs photographies, et les visiteurs, au fur et à mesure qu'ils venaient, amenaient des photographies pour combler les blancs, et donc des gens qui étaient Monsieur X ou Madame Y, sans photographie, eh bien, progressivement, les cadres se remplissaient, et j'ai toujours trouvé ça extrêmement émouvant, cette volonté d'incarner les personnages, leur donner un visage, une image, c'était des personnes vivantes, et pas simplement des numéros matricules ou des gens décédés, on ne sait d'ailleurs pour certains pas trop comment. Et donc, aujourd'hui, dans la version très corrigée qu'on peut visiter aujourd'hui, qui date de 2010, ça, je crois, le musée dit davantage quelque chose du Vercors. Il nous dit aujourd'hui, ce musée, que c'est un territoire qui a une histoire antérieure à celle de la Résistance, puisque les premiers panneaux du musée, c'est le Vercors avant le Vercors. Il a existé avant la Résistance, et ne serait-ce que sous la forme de sa mémoire, des commémorations, des musées, du mémorial, l'histoire du Vercors continue après 1945. Et ça, c'est une dimension qui est présente aujourd'hui, qui n'était pas présente dans la première version du musée. Et on voit aussi, beaucoup mieux que dans la version initiale de la Pissirella, que la Résistance, c'est un processus compliqué, qui implique des hommes et des femmes de manière plus ou moins active, parfois très active, parfois moins, parfois de façon pérenne, parfois de façon temporaire, dans des réseaux, dans des mouvements, dans de l'aide. Donc c'est quelque chose d'assez compliqué. Et je crois que c'est une modification, enfin un ajout important qui a été fait aux collections La Pissirella. Alors l'avenir du musée, ben pour l'instant, je pense qu'il est ouvert hein, sur ses contours. Mais je dirais que pour avoir participé à des comités de refonte de différents musées dans la région, celui de Nantua en particulier, qui a un point commun avec celui-ci, c'est qu'il y a une énorme collection. Si vous allez à Nantua, c'est un des musées de la Résistance qui a les plus belles collections, non seulement dans la région, mais même en France, pour un certain type d'objets. C'est quand même que la collection est incontournable. C'est le musée n'est pas le mémorial, c'est un autre choix qui a été fait, mais la collection, quand elle est riche, ce qui est le cas ici, elle est incontournable et elle permet d'ailleurs de répondre aussi aux questions que j'évoquais tout à l'heure. C'est quoi résister? Pourquoi on résiste? Des questions qui sont difficiles à représenter, mais que les objets nous aident parfois à représenter en illustrant des parcours d'individus. Et donc, pour terminer avec une impression personnelle, donc j'ai dû visiter ce musée pour la première fois, je crois, 2 ans, 3 ans après son ouverture. J'étais pas très vieux. Et donc, je me souviens de cette musique funèbre. Ça m'avait marqué. Je me souviens aussi de la crêperie au sous-sol où la compagne de la Pissirella vendait des pâtisseries et autres, des crêpes ou des pâtisseries. Et que ça avait été très critiqué par les pionniers en disant que c'est un musée où il se fait du beurre sur les victimes de la Résistance. Vendait aussi les toiles de son épouse qui était peintre. Donc, il y avait un contraste entre cette accumulation d'armes, la musique funèbre et puis des crêpes, des pâtisseries, des toiles. Et donc, il y avait quelque chose là-dedans. Moi, je me rappelle avoir visité ça. Je me suis dit, c'est quoi ce truc-là? Les crêpes et la résistance, ou pâtisserie et résistance, toile d'artiste et résistance. Donc, il y avait des registres qui se mélangeaient. Donc, moi, j'avais apprécié, mais je me souviens que le sous-sol où on sortait, on était invité à déposer des dons, et quelque chose qui m'avait, non pas choqué, mais surpris, hein, quand je l'avais visité pour la première fois, et je crois que j'étais pas le seul. Voilà. Donc, ce que je pouvais dire, donc ce musée, donc il s'inscrit, pour terminer, dans une histoire, hein, je rappelle, le premier musée de la Résistance, il ouvre au Mont-Mouchet, donc en Auvergne, donc aujourd'hui on est dans la région Auvergne-Rhône-Alpes, en 1946. Donc c'est quelque chose de très ancien. Dès 1946, on met la Résistance en musée. Et là, c'était l'association des maquisards du Mont-Mouchet qui avait porté ce musée, qui existe toujours, mais qui, comme vous pouvez l'imaginer, a été largement refait ou refondu. L'association des Glières porte aussi un musée dès l'immédiate après-guerre. Donc c'est quelque chose qu'on met en musée tout de suite. Dès la fin des combats, c'est vraiment quelque chose de très proche. Et donc ce musée de 1973 s'inscrit dans cette histoire des musées de première génération, tout en ayant sa touche originale, et la principale étant que c'est l'œuvre d'un homme et de sa bande d'amis, puisqu'il est évidemment pas complètement seul, mais en distance profonde, voire en rupture avec l'association principale, alors qu'en règle générale, au Mont-Mouchet, au Glières, c'est l'association qui porte le musée. l'association des Glières, l'association des anciens du Mont-Moucher, qui d'ailleurs pouvait récolter des fonds peut-être davantage qu'un homme et ses copains. Et là on a une spécificité qui tient à la personnalité très forte de Joseph Lapicirella. Moi, enfin, pour terminer sur une anecdote personnelle, quand j'ai écrit mon premier livre sur le Vercors, qui est paru en 2002, j'étais allé le voir, il avait des documents, il m'avait dit « Oui, j'ai des documents, mais je vous les montrerai pas ». Alors je lui ai dit « Ah bon, voilà ». Puis le lendemain, il était en meilleur terme, il m'a dit « Si, si, je vais vous les montrer, mais faut pas qu'ils sortent d'ici, vous recopiez sur place ». Bon, moi, je m'étais plié, donc j'avais pris des notes avec un crayon sur un calepin, parce qu'il y avait interdiction d'utiliser un ordinateur, parce que bon, on sait jamais où ça irait, donc... Voilà, enfin bon, le personnage était comme ça, donc avec ses aspects rugueux et un peu particuliers, mais il faut aussi, quand même, pour terminer, lui rendre hommage, parce que c'est lui qui a été à l'initiative de ça, qu'on est en 2023 avec ce musée est toujours là, 50 ans après, que sa collection est riche, qu'il a été incontestablement un résistant qui a mis sa peau en jeu dans cette histoire, et donc, même si cette page est aujourd'hui tournée, que l'histoire continue... il a posé la première page de ce livre, ou la première pierre de ce musée, comme on veut, et donc on ne peut pas ne pas lui rendre un hommage sincère et vibrant. Voilà.
2: Merci beaucoup Gilles, merci beaucoup pour cette mise en perspective aussi de l'histoire de ce musée au regard de ce qui se passe en France avec ces musées dits de la première génération. Et pour aller un peu plus avant sur la création du musée, le contexte qui a présidé à sa création, donc on va maintenant entendre un binôme d'historiens et de... Alors Céline Dumas, donc, qui est également médiatrice de la Résistance, Florentin Ribaud, qui est professeur d'histoire, qui ont tous deux donc, été étudiants en histoire, qui ont tous deux travaillé spécifiquement sur le parcours de Lapicirella et sur l'histoire du musée. Donc maintenant à vous d'enchaîner... Brigitte Bernion, c'est toujours compliqué, je mesure bien, mais c'est aussi l'enjeu.
4: Alors bonjour tout le monde, moi j'ai effectué un stage il y a quelques années ici au musée dans le cadre de mon mémoire, dans le cadre de mon master de recherche, et c'est vrai que j'ai pu avoir accès à un certain nombre d'archives qui se sont révélées très précieuses et très intéressantes, et donc ça m'a permis de connaître toute la vie en fait de Joseph Lapicirella. Et donc aujourd'hui, je voudrais revenir un petit peu, voilà, sur une biographie, un petit peu sur sa carrière jusqu'à la création du musée. Donc Joseph Lapicirella, il est né en 1924 à Oulin, près de Lyon, et il a grandi dans une famille d'immigrés italiens. Il était l'aîné de trois enfants et il a grandi, disons, dans des conditions de vie assez modestes, difficiles, et il a dû en fait assez rapidement essayer de trouver du travail. Donc il a multiplié les petits boulots, il a été berger dans l'Ain, il s'est formé aussi à la coiffure, à la sidérurgie. Donc ça n'a pas été facile. Et puis en 1940 finalement, au cours de la Seconde Guerre mondiale, il a préféré quitter Lyon avec des amis pour se rendre en Ardèche, à Annonay. Et c'est là qu'il effectue finalement sa première action de résistance, puisqu'il remet des chargeurs à un officier. Ensuite, il revient à Lyon après l'armistice et il décide de s'engager dans l'armée. À partir de ce moment-là, il effectue différentes missions, notamment auprès d'Henri Fould, et il continue, voilà, il multiplie les différentes missions, et sauf que le capitaine Henri Fould, il est arrêté, et donc à ce moment-là, voilà, il prend un petit peu peur puisque il sera torturé, ce capitaine, donc il décide de fuir dans le maquis du Vercors. Il arrive à Romans. Puis il monte dans le maquis et à ce moment-là, voilà, il rencontre le chef militaire du Vercors, c'est le capitaine Geyer, et il intègre assez rapidement le camp bourgeois. Par la suite, hein, au cours de cette vie de maquisard, il effectue différentes missions, dont les plus remarquables, c'est qu'il réussit finalement à venir à Lyon afin de délivrer des tirailleurs sénégalais. Et par la suite, il tend une embuscade aux côtés des Américains à Luz-la-Crotte. Donc voilà, deux interventions assez importantes. Et malheureusement, par la suite, hein, il assiste finalement assez impuissant, disons, à l'offensive allemande contre le Vercors au cours de l'été 1944. Le Vercors est encerclé par plus de 10 000 hommes. Et donc, il peut pas faire grand-chose et il réussit malgré tout à s'en sortir.
5: Et dès le mois d'août 1944, il participe à la libération de Romans, puis de Lyon, au sein du 11e cuirassé. Par la suite, après la guerre, il décide de s'engager dans l'entreprise EDF dès 1948 et il se forme à la comptabilité et à la fiscalité. Dans le même temps, en parallèle de tout ça, il décide aussi finalement de récolter des informations, des documents, des objets en lien avec la résistance, avec ce qui s'est passé dans le Vercors. Et donc voilà, tout son temps libre, il le passe finalement à récolter des informations à ce propos. Il participe également voilà au comité d'histoire de la Seconde Guerre mondiale avec son ami Fernand Rude afin voilà de perpétuer le souvenir. Donc son travail de recherche, il porte surtout sur les résistants, sur les victimes. C'est vraiment ça qui l'intéresse. Il cherche à les faire sortir de l'oubli, de l'anonymat, et il souhaite bien entendu qu'on se souvienne d'elles. C'est pour ça, comme le soulignait Gilles Vergnon tout à l'heure, voilà, dans le musée, il y avait différentes fiches, des photos avec des résistants qui étaient complétées au fur et à mesure. Lui, dans ses archives, il avait rempli différentes fiches d'informations. Il essayait de récolter un maximum de données à propos de ces personnes. Il n'a pas hésité à correspondre avec les mairies, avec les familles, pour obtenir le plus d'informations là-dessus. Dans ce fonds d'archives, finalement, voilà, il y a un petit peu tout. C'est à la fois sa vie personnelle, sa vie privée et tout ce qui touche de près ou de loin à la résistance. Tout ce travail de recherche, finalement, il aboutit en 1961 avec la parution de son premier livre, c'est « Mon journal du Vercors ». Et quelques années plus tard, à la fin des années 60, c'est « Témoignages sur le Vercors », un nouveau livre où il finalement voilà, il cherche à retracer hein, le parcours de ceux qui ont participé au Vercors, des victimes, de tous ceux qui ont joué un rôle finalement dans le maquis du Vercors. Également aussi parmi les archives, hein, j'ai pu retrouver de nombreuses lettres de remerciement des familles qui ont souligné en fait tout son travail de recherche et qui étaient contents finalement d'obtenir des informations sur leurs proches, sur leurs familles ou de pouvoir connaître l'histoire de ce maquis. Son but, ça reste aussi voilà de diffuser le plus largement possible son œuvre au travers de ses livres, mais aussi avec des conférences, des dédicaces. Voilà, il a essayé tout au long de sa vie de rendre hommage à ses victimes. Pour lui, l'expérience de la guerre, c'est vraiment quelque chose de traumatisant, c'est-à-dire qu'il y a un avant et un après, et toute la seconde partie de sa vie va tourner autour de ce qui s'est passé dans le Vercors. C'est pour lui vraiment une obsession. Il s'est vraiment attaché à ce qu'il appelait ce désir de vérité, à essayer de comprendre ce qui s'est passé. Et il est attaché vraiment à une importance capitale. Et c'est aussi ce qui a entraîné finalement des désaccords, des conflits par la suite, puisque il y avait différents points de vue et lui, il n'était pas toujours d'accord et ça aboutissait parfois à des différends. Des différends, donc il y en a eu plusieurs. Il y en a eu déjà avec sa femme dans sa vie privée, ça a été compliqué. Ça s'est vraiment très, très mal terminé. Des différends aussi avec la municipalité de Vassieux. Ça a été problématique aussi à propos du musée. Des différends également avec l'association des pionniers du Vercors. On en reparlera par la suite. Voilà, mais il y avait deux visions de la résistance et on n'avait pas du tout les mêmes idées. Donc ça a été assez virulent. Il a également connu des problèmes avec son entreprise EDF, avec sa hiérarchie. Il avait du mal à comprendre un petit peu qu'on lui refuse certains avancements. Il se considérait comme étant victime d'un complot. Et c'est pourquoi il a décidé de démissionner. Donc ça s'est vraiment très, très mal terminé. Ce qu'on peut dire, hein, finalement, c'est que son travail, il a été primordial. Il a réussi à récolter un nombre d'informations assez capital. Vraiment un travail qui lui a pris du temps. Et voilà, le but était voilà de rendre hommage à ces victimes et de souligner finalement le rôle qu'elles ont joué dans le Vercors. Et tout ce travail de recherche, ces informations, ces objets qu'il a pu récolter, ça se matérialise finalement en 1973 avec l'ouverture du musée de la Résistance.
6: Bonjour à tous, je m'appelle donc Céline Dumas. Alors moi j'ai une histoire un peu atypique par rapport à ce musée. Bon, pour faire simple, il y a une histoire familiale par rapport aux événements sur mes deux grands-mères. Et puis également, donc j'ai été étudiante en 2016, j'ai pu faire donc ma première année de master sur l'histoire de ce musée. Donc c'est assez symbolique également de savoir qu'aujourd'hui je suis la médiatrice du musée et que je réutilise des choses que j'avais déjà écrites déjà à cette période, notamment la peinture de la fresque. Enfin bon. Alors, tout simplement, moi je vais revenir un peu sur déjà la remise en contexte. En 1973, à Vassieux-en-Vercors, le choix de l'implantation du musée de la Résistance à Vassieux n'est pas innocent. On est 29 ans après les événements. On est sur Vassieux-en-Vercors, commune compagnon de la Libération, qui déjà depuis plusieurs années connaît des cérémonies commémoratives d'importance, notamment avec des fois pour la présence de hauts dirigeants, on va dire. Également, on est quasiment 30 ans après les événements. On est sur un tournant générationnel. Effectivement, les adultes qui avaient vécu cette période sont soucieux à cette période-là de la transmission de leur message. Et puis également, 1970, c'est la création du parc naturel régional du Vercors, donc qui va développer un autre tourisme, on va dire, sur nos belles montagnes vertes comicoriennes, notamment tout ce qui va être le tourisme neige et puis vert. Ça va impulser sur Vassieux-en-Vercors, qui était déjà un village attractif, par exemple la création en 1973 d'un foyer de ski de fond. Et puis ça va être également le développement d'accueil, de structures d'accueil, hein, je pense au Pied Roulé. Par exemple, en 1973, on sait qu'à Vassieux, il y a déjà 3 hôtels, il y a un magasin de souvenirs, il y a quand même de choses assez conséquentes. Alors effectivement, Monsieur Lapissirella, dès le début, fin des années 60, début des années 70, a déjà ce projet de créer un musée de la Résistance. Alors c'est un beau projet, mais par contre effectivement, comme le soulignait Gilles Vernion, créé sans l'aide de professionnels, sans subvention et avec l'aide d'amis tout simplement. Donc il va faire du mieux qu'il peut avec ce qu'il a. Il va notamment s'inspirer clairement de son livre, de ses livres témoignages. Et là, très rapidement, l'idée donc de créer un musée de la Résistance à Vassieux-en-Vercors, en reprenant donc ce fameux livre. Et puis également assez rapidement, il va lancer un appel aux dons à toutes les personnes qui ont vécu cette période. Alors en premier lieu à ses frères d'armes, mais également aux habitants, notamment de Vassieux. Et puis en fait, plus le musée va être visité et plus les dons vont naturellement venir. Alors effectivement, si on reprend donc tout ça, Monsieur Lapissirella va s'entourer de personnes qui ont été très importantes dans la construction du musée. Alors je pense notamment à Babette et Yves, que Didier Clarençon va développer par la suite, des personnages qui étaient des amis. Il s'entoure également d'anciens frères d'armes, donc je pense notamment à Robert Bent ou à des personnes comme Pierre Lassalle, qui par la suite sera sujet de, on va dire, un peu de compromis, on va dire, avec Monsieur Lapissirella. Il s'entoure également de personnes qui vont l'aider dans la réalisation matérielle de ce musée. Alors, il faut bien comprendre qu'à l'origine, on part d'une ferme. Voilà. Donc, les témoignages qu'on a, c'est quand il achète la ferme, il y a encore du foin et une vieille charrette dans la grange. Donc, on est clairement, voilà. Et donc, c'est comment on va transformer une ferme en musée de la Résistance. Donc effectivement, à dire comme ça, c'est facile, mais on se rend compte que c'est énormément de boulot. Donc il va s'entourer d'une équipe d'amis. Alors on peut compter parmi ses amis des Vassivins, dont un maçon par exemple. On a également un membre de sa famille, son neveu. On retrouve un peintre, donc Marcel Labesse, qui est l'auteur notamment de la fresque qui est dans l'entrée du musée et qui va l'aider notamment sur la réalisation des plans. On retrouve donc des anciens frères d'armes. On retrouve également des entreprises bénévoles. Alors, je pense par exemple à l'entreprise de Lucas qui était sur le bâtiment, ou également, alors on a eu des entreprises qui l'ont aidé sur les photographies, notamment je pense à Joe Berger, donc celui qui a découvert le gouffre, voilà, qui va pouvoir l'aider notamment à la reproduction donc des fameuses photos d'identité qui va constituer en partie certains des panneaux, enfin, majorité des panneaux. Et également l'entreprise Amel qui était photographe industriel. Alors, ce qui va se passer, c'est qu'il faut remplir un musée. Voilà. Donc, il va commencer à collecter, grâce à ses frères d'armes en premier lieu, hein, des objets en lien avec l'histoire du maquis. Donc, effectivement, je ne vais pas reciter Gilles Vernion, mais qui l'a bien dit, c'est un musée de guerre avant tout, où on a beaucoup d'objets liés à la guerre, armes, munitions et ainsi de suite. Mais alors, surtout, il s'est attaché à quelque chose qui a beaucoup marqué les familles du Vercors. Il va demander les photos d'identité des victimes. Et effectivement, c'est un geste qui est magnifique, parce qu'on va remettre des visages sur des morts. Il va donc non seulement remettre un visage sur un nom, mais il va remettre également un nom, un prénom, un âge, une profession, un lieu de mort, une date de mort. Alors comprenez qu'effectivement, c'est un véritable devoir de mémoire, et qu'aujourd'hui encore, c'est une des forces de ce musée, parce qu'effectivement, on a remis des visages sur des morts. Et ça, ça fait partie des plus beaux hommages qu'on peut avoir. Également, en regardant dans les archives, je me suis rendu compte qu'il va chercher à toucher pas que le Vercors, mais la région dans son ensemble. J'ai pu retrouver, par exemple, en février 1972, il fait un appel aux dons Dauphiné Libéré de Grenoble, où il demande justement à voir auprès des familles des photos d'identité des personnes qui vont mourir, soit fusillées ou autres. Voilà. Et notamment, il cherche l'exemple, malheureusement, des fusillés de la Courberia. Et on sait très bien que c'est un fait qui est majeur dans l'histoire de Grenoble et qui touche énormément tous les Grenoblois. Hein. Donc voilà. Alors, petit à petit, il va arriver à constituer. Alors, en 1973, d'après ce que j'ai pu retrouver dans mon mémoire, on arrive à peu près à 900 objets. Donc c'est déjà une collection qui est conséquente. Donc on parle à peu près de 50 préparations matérielles pour à peu près 10 ans de recherche historique, hein, entre ses livres, etc. Et il va arriver à créer à peu près 40 vitrines et 41 panneaux. Donc ces panneaux vont reprendre en partie son témoignage. Alors également, il y a des panneaux qui n'existent plus aujourd'hui sur les reprises muséographiques. Je pense par exemple au panneau qui était assez large dans le contexte, sur la déportation ou sur des choses qui aujourd'hui ont été remaniées en 2010. Donc je laisserai Pierre-Louis notamment en parler par la suite. Donc on en arrive justement à la création de ce musée. Alors comprenez bien que c'est une aventure humaine avant tout. C'est un groupe d'amis qui va aider Monsieur Lapsé-Cirella donc à créer son propre musée. Ils vont faire ça sur leurs propres heures libres. Donc ça veut dire que ce sont que des personnes qui sont actives, qui travaillent la semaine, qui vont travailler le week-end, les jours fériés. Donc toutes ces petites mains vont l'aider. Donc par exemple, on sait que pour l'inauguration, on est la limite du temps chronométré. On sait que par exemple que la peinture de la fresque qui est à l'extérieur du musée et qui a été très longtemps emblématique, qui l'est encore aujourd'hui, a été accrochée dans les heures juste avant l'inauguration. On sait également qu'au moment des discours de l'inauguration, il y a encore des petites mains bénévoles qui sont en train de remplir les vitrines à la va-vite pour vite que tout soit fini. On sait que Monsieur Lapsé-Cirella, ça va être quelque chose qui a énormément travaillé. Il a eu des problèmes de santé, hein. Donc on imagine tout ça. Et donc ce qui va se passer, c'est que donc le 10 juin 1973, il va inaugurer son musée, mais il va prendre exactement la même organisation qu'une cérémonie commémorative. Alors c'est extrêmement rigolo aussi de voir le lien. Il faut surtout rappeler que ce week-end-là en question, c'est le week-end de la Pentecôte, et qu'on a l'habituelle fête des laboureurs de Vassieu-en-Vercors, donc qui ramènent donc énormément de monde. Et donc le parcours a été carrément décalé pour qu'au moment de l'inauguration, grosso modo, les deux événements donc se rejoignent. Alors pour l'inauguration, on a également la présence donc d'une chorale militaire. On a un décor des chasseurs alpins. On a des élus locaux. On a des personnes assez connues. Enfin, je pense par exemple, il y a la veuve de Madame Chavan, donc qui va participer à la cérémonie. Donc le cortège. Donc on parle à peu près de 300 invitations. On sait que sur les articles de presse, on parle de plus de 3000 personnes. Donc voilà. Alors je vous le dis parce que j'ai hésité à le mettre dans la vitrine, mais les deux sponsors qui ont participé à l'inauguration du musée, c'est quand même Pernod et Pastis. Je sais pas, c'est une anecdote, mais je me suis dit pourquoi pas, ça pouvait aussi être intéressant. Donc cette cérémonie se déroule exactement sur le même protocole qu'une cérémonie commémorative, hein, c'est exactement ce que je vous expliquais. Et à partir donc de septembre, donc là l'ouverture est au mois de juin, on vit donc le premier été avec les premières cérémonies commémoratives, hein, au milieu de 21, sur l'histoire du musée. Il parle déjà de plus de 8000 personnes qui auraient fréquenté le musée entre juin et septembre. Et par la suite, effectivement, Monsieur Lapsé-Cirella va prôner une fréquentation qui est extraordinaire. Alors, je vais reprendre l'exemple de Monsieur Vergnon. C'est rigolo, on a eu le même. Donc, je vais reciter Marie-Hélène Joly, exactement le même article, qui, elle, justement, mettait en valeur en disant c'est quand même extraordinaire qu'on a un musée privé dans le Vercors sans aide de subvention de personne, qui a atteint des records inégalés de fréquentation avec 153 000 visiteurs. Et elle le compare avec le Mont-Boucher en tout cas, bien en mal, on arrive, nous, à une fréquentation à peu près de 30 000 personnes. Donc c'est vrai que c'est assez extraordinaire de voir la fréquentation qui a été véhiculée par le musée. Alors on sait qu'il y a un système de comptage à la porte aussi qu'on peut remettre en question. Bon, on ne va pas revenir dans tous les débats. Également, Monsieur Lapsé-Cirella, c'est assez intéressant, apprenez la gratuité du musée. depuis l'ouverture, enfin jusqu'à la reprise du département, c'était donc un tronc qui était à l'entrée du musée. Les personnes donnaient librement ce qu'elles voulaient. Par contre, il a créé donc une boutique. Et dès l'ébauche des plans du musée, dès le début, il le dit, qu'il y aura une boutique au musée. Et là, il va produire une série de produits dérivés en tout genre. Alors, on a autant les livres du fondateur que des briquets, des cendriers, des cartes postales où il met même en scène son ex-épouse, son beau-fils, Anthony Dauphinois, enfin bon, voilà. Je vais faire simple parce qu'on a tous un temps imparti, mais effectivement, la liste est assez impressionnante. Il va même développer même des vinyles, des cassettes audio. Enfin bon, il va dériver au maximum tout ce qu'on pourrait avoir. Et également, ça a été la création donc de la crêperie, qui en fait était, pour faire simple, était à l'origine dédiée pour son fils Michel. C'était son travail en fait, voilà. Et malheureusement, le fils unique de Monsieur Lapicerella, Michel, va mourir à peu près au milieu des années 86, voilà. Et donc effectivement, cette crêperie a été un des lieux incontournables également, on va dire, pour les jeunes Vassivins. Parlons en premier lieu, donc, voilà. Parce que, c'était un endroit où on pouvait aller boire un coup, voir, mettre de la musique le soir. Enfin, bon, c'est assez festif, apparemment. Et puis, également, ça permettait, donc, aux visiteurs, après leur visite, après le choc des émotions qu'ils avaient pu voir dans le musée, de l'ambiance, du fondateur, pouvoir peut-être se détendre. On sait également que, donc, cette crêperie a pu avoir les panneaux de sa première épouse, Madame de Fontange, qui exposait ses peintures. Donc, effectivement, il y a un paradoxe sur même lieu, un mélange, si j'ose dire, de couleurs. Bon, voilà, je vais rester assez neutre. Également, donc, ce musée, il va vivre des fréquentations qui sont assez importantes. Alors, il se vante en 1989 d'être à plus de 200 000 entrées. Il annonce des chiffres records de bus. On est à plus de 1200 bus sur des mois de juin, donc c'est extraordinaire. Je ne sais pas si vous vous rendez compte, voilà. Et en 1994, création donc du mémorial de la Résistance, on arrive à une fréquentation qui dépasse les 220 000 entrées. Donc c'est assez conséquent aussi. Alors Monsieur Lapicerella, il faut finalement comprendre qu'il y a eu peu d'évolution muséographique, parce que finalement à chaque fois qu'il avait un nouveau don qui arrivait, il le rajoutait dans son musée. Donc effectivement, on est arrivé à la fin à une accumulation, on ne savait même plus par où commencer à regarder tellement qu'il y avait des objets au plafond, en l'air, par terre. Et surtout, ce musée va connaître des personnes qui vont le soutenir, mais également des personnes qui vont être contre lui. Ça vient notamment et en particulier à la personnalité même du fondateur du musée. Voilà. Donc, par exemple, dans les soutiens, on peut parler, par exemple, du comité de défense du musée, de l'association des amis du musée, de l'association des cadets du musée, de la fondation Monsieur Lapicerella. Alors, certaines de ces associations sont d'ailleurs encore en fonctionnement. Enfin, bon, je dis ça juste comme ça. Également, par ailleurs, il va continuer son travail de recherche historique, reprenant à chaque fois qu'il avait des erreurs sur ses livres témoignages, à relancer des éditions pour reprendre ses erreurs. Et puis même, le point d'orgue, si j'ose dire, c'est quand il est même allé en Allemagne rencontrer carrément des soldats allemands qui avaient participé à l'attaque de Vassieu. Donc c'est quelqu'un qui va continuer encore et toujours. Mais c'est quelqu'un également qui va se battre pour ses idées et pour reconnaître ses victimes obscures et les remettre à l'ombre. Je pense à de nombreuses lettres ouvertes qu'il a écrites, notamment à Nicolas Sarkozy, qui était ministre du Budget, par exemple, en lien avec le tunnel des Grands Goulets, à une lettre qui est énorme, qu'il écrit au président Mitterrand, en disant que c'est un scandale qu'une ancienne personne qui travaille pour l'administration de Vichy puisse se retrouver président en France. Enfin, imaginez quand même jusqu'où ça peut aller. Également, des personnes qui, au début, vont le soutenir, mais qui, malheureusement, ne vont pas acter. Je pense notamment à Pierre Lassalle, avec l'association Association nationale des anciens maquisards et combattants et résistants du Vercors, qui est une personne qui va aider à créer le musée et qui, au final, avec des années de recul, va devenir une guerre civile, sur la construction des mémoires. Je pense également à la mairie de Vassieu-en-Vercors avec l'ancien maire, Monsieur Roux, qui est une sommité. Donc Monsieur Lapicerella s'était même présenté aux élections, pour vous dire. Bon, il a perdu, c'est un autre débat. Et puis également, une polémique qui a été assez énorme, ça a été, en tout cas pour le fondateur, 1994, la création du mémorial de la Résistance. Alors là, c'est un projet qui va le rendre pas bien, dans le sens où il avait même l'idée carrément de déménager le musée à Saint-Nizier-de-Mougerottes, pour vous dire à quel point ce projet, il en était contre. Donc il va se battre pour ses idées, pour... pour faire reconnaître tout ça. Et justement, c'est intéressant parce que le dernier ouvrage qu'il va publier, c'est 1994, 50e anniversaire, le mémorial, etc. C'est son livre Le martyr de Vassieu-en-Vercors. Donc il revient encore une fois à l'hommage en fait des tout premiers hein, qui vont aider à tout ça. Juste, je vais finir simplement parce que je pense que j'arrive à mon temps à compter. Voilà. Qu'en 1999, on est à 26 ans de présence du fondateur au musée. Voilà. Donc c'est lui également qui a été la force de ce lieu parce que juste par sa présence et puis le message qu'il avait pu mettre et que à partir de 1999, donc le musée va devenir départemental et si j'ose dire, c'est une nouvelle page de l'histoire du musée qui va tout simplement commencer à s'écrire. Voilà.
2: Merci Céline, merci Florentin.
7: Alors, géographiquement, il était situé ici, ce musée ?
6: Il a toujours été là.
2: Didier Clarençon, qui était médecin de son état, qui est un expert des transmissions et des radios, intervient régulièrement au sein du musée. Et Didier, si on te sollicite, c'est peut-être pour éclairer un peu un point que Gilles a évoqué, c'est-à-dire que Gilles, vous avez évoqué un homme et sa bande d'amis. On retient plus facilement aujourd'hui l'homme que la bande d'amis. Et même si effectivement l'initiative était privée, il y avait malgré tout un certain nombre de personnes, et Céline les a également mentionnées, derrière Joseph Lapissirella. Donc c'est le portrait d'une partie de ses amis que tu nous proposes, Didier, d'évoquer maintenant.
8: Pierre-Louis, oui, je te remercie de m'avoir donné l'occasion de présenter effectivement des amis de Lapissirella, donc Yves Brunet, sa compagne, Elisabeth, hein, qui ont activement participé à la création du musée. Hein. Et puis je voulais également rendre hommage à Pierre Lassalle, qu'on a évoqué aussi ici rapidement, qui connaissait bien Lapissirella et Yves et Elisabeth, et qui était une bande d'amis effectivement. Voilà, donc j'ai choisi d'illustrer mon... Alors, vous avez la photo d'Yves et Elisabeth, telles que j'ai pu les connaître au moment où je les ai rencontrées, il y a quelques années. Donc, j'ai choisi d'illustrer mon propos avec quelques documents, et puis d'évoquer des objets qui ont participé à la création du musée. Alors, le premier document que j'ai pu obtenir grâce à Céline, hein, en 1970, c'était le 25e anniversaire, de la libération des camps et de la capitulation des armées nazies. Et donc, à Grenoble, il y a eu des manifestations, un colloque qui a été organisé sur le mois d'avril et le mois de mai, avec différentes présentations, et notamment le vendredi 24 avril, le thème de ces présentations était le Vercors, avec à 21h la diffusion du film « Au cœur de l'orage », auxquels ont assisté Elisabeth et Yves. Et ils ont gardé le programme est écrit de la main d'Elisabeth. Il y a marqué « Présence de Ben ». Alors Robert Ben, on en a parlé un petit peu, c'était un officier qui a été parachuté début 44, qui a dirigé l'équipe radio de la Britière, hein, un petit lieu-dit qui se trouve entre Saint-Agnan et l'école de Rousset, au niveau de la laiterie Revol. « Présence de Tannant » et « Présence de Lapissirella ». Et on a donc ce document écrit par Elisabeth qui prouve que au moment de cette manifestation, ils étaient là. Et quand j'ai rencontré Yves 35 ans après, il m'a évoqué cet épisode et il m'a dit « Après le film, je suis allé voir Monsieur Lapissirella ». Alors, je pense que c'était déjà Lapissirella était quelqu'un d'important, donc il a quand même eu l'audace d'aller vers lui. Et ils ont apparemment, le courant est bien passé. Alors, je pense qu'ils avaient tous les deux une forte personnalité, se sont bien entendus. Ils ont discuté assez longuement. Et visiblement, il y a une relation d'amitié qui s'est établie. Et Yves gardait un souvenir ému de cette première rencontre avec Joe Lapissirella, qu'ensuite il appelait Joe hein, quand il parlait de lui. Et cette entente s'est concrétisée alors par un deuxième document également trouvé dans le fond qui a été légué au musée, qui est une lettre d'Yves. Adressé à la société Béric. Alors, Céline me dit, moi, je ne sais pas, Béric. Mais moi, j'ai tout de suite su ce que c'était, hein, parce que c'était dans mon domaine. Et Yves se présente comme ça, responsable de la partie des transmissions pour le musée de la Deuxième Guerre mondiale. Alors, c'est la Deuxième Guerre mondiale, qui ouvrira en juin dans le village martyr de Vassieu-en-Vercors. Donc ça, c'était en 1972. En fait, c'était un peu prématuré, c'était en 73 que ça s'est fait. Donc il écrivait à la société en lui demandant « Je serais intéressé si vous pouviez me fournir un émetteur-récepteur valise de la résistance que vous êtes le seul à posséder. Et il voulait avoir ce poste pour le montrer en démonstration dans le musée. Et il ajoutait, même si l'intérieur n'est pas en bon état, ce qui est important, c'est que je puisse le présenter. Et il ajoutait qu'il y avait, le musée n'avait pas de subvention. Donc, il était prêt à ce que le don soit fait et que quelqu'un serait disponible pour aller chercher à Paris. Et il le remerciait de la contribution que vous aurez bien apportée à la création et au développement de ce musée Drôme Isère. Donc, 2 ans après avoir rencontré la Piscinerella, Yves était déjà impliqué dans la recherche de matériel pour exposer dans ce musée. Alors le site était Béric, hein, moi je l'ai connu, hein, c'est à Malakoff. C'était en fait une société qui est une boutique qui vendait des matériels surplus de la Deuxième Guerre mondiale et du matériel radio. Donc pour les gens passionnés par la radio, c'était une caverne d'Ali Baba où on trouvait des postes, des condensateurs, des résistances, enfin, tout ce qu'on voulait. C'était vraiment un vrai paradis. Et je me souviens qu'à l'époque, ils vendaient des valises de la résistance pour quasiment 3 fois rien. Hein. Et ça veut dire quand même que vouloir récupérer des objets assez rapidement, c'est quand même une bonne chose, parce qu'ensuite, ça risque de disparaître, et on n'aura plus ce témoignage matériel qui est quand même indispensable à la compréhension ensuite. Hein. Voilà, donc en résumé, il a déjà rencontré la Piscinerella, et puis il a œuvré pour donner des pièces et présenter des pièces dans le futur musée. Alors la troisième pièce du... Alors, pourquoi est-ce qu'il s'intéressait à ce matériel radio? En fait, il était radioamateur, Yves. Hein. C'était un radioamateur, donc un passionné des transmissions, il avait du matériel. Et donc c'est pour ça qu'il s'intéressait particulièrement à tout ce qui concernait les transmissions radio de la Résistance. La troisième pièce que je voulais vous montrer, c'est un petit peu ce qui a fait que je l'ai rencontré ensuite. C'est un poste radio. Alors, ouais, tiens, mets-le, s'il te plaît. En fait, tu m'as dit qu'il fallait pas amener de matériel. Donc, il est ici, ce poste. Vous pouvez le voir au premier étage. J'ai respecté, mais j'ai fait une photo. Donc, le poste, c'est un parasite. Ça s'appelle un parasite. C'est un petit poste radio qui était utilisé par les opérateurs clandestins, qui avait été fabriqué par l'intelligence service. Et vous en avez un qui est exposé dans une vitrine des transmissions radio. C'est un peu comme une grosse boîte à sucre. Hein. Et donc, ce qui s'est passé, c'est que dans les années 2000, un radioamateur a trouvé ce poste et l'a démonté, a publié le schéma, a publié les cotes. Et comme c'était relativement facile à construire pour les radioamateurs, il y a énormément de radioamateurs qui ont construit ces copies de ce poste parasite. Donc, bien évidemment, Yves était dans les premiers à faire une copie de poste parasite. Et moi, par la suite, j'étais également intéressé, car je suis aussi radioamateur. Donc, vous êtes sur une famille, là. Et donc, moi, je n'avais pas l'expérience d'Yves, parce que Yves était une génération précédente où les postes que l'on construisait étaient des postes avec des lampes, donc utilisant des courants de haute tension et puis une technologie qui était un peu particulière. Moi, j'étais un peu de la génération d'après, les transistors. Donc, je ne savais pas trop faire. Et donc, j'ai cherché quelqu'un qui pourrait m'aider. Et dans un salon radio, on s'est rencontrés. Et on a sympathisé, et il m'a dit, je vais vous aider à faire ce poste. Donc je suis allé régulièrement chez lui, il m'a donné les composants, il m'a expliqué comment il fallait faire, il m'a donné les conseils. Donc j'ai fait aussi mon parasite, comme tout le monde. Hein. Mais surtout, ça a été l'occasion de discuter avec Yves. Et là, j'ai découvert qu'à côté du collectionneur de matériel radio et militaire, il y avait un amoureux du Vercors. Il était passionné par le Vercors, et donc il venait régulièrement dans le Vercors. Alors, il avait une Jeep, il montait dans le Vercors en Jeep, il allait sur les hauts plateaux en Jeep, il allait à la grande cabane. C'est fini maintenant, si vous avez une Jeep, vous ne montez pas sur les hauts plateaux, c'est complètement interdit. Hein. Et puis, il venait à Vassieux. Elisabeth me parlait de la fête des laboureurs, elle en gardait un souvenir ému. Ils connaissaient des Vassiliens, ils essayaient de trouver du matériel, des armes, des munitions, conteneurs de parachutage et autre chose. Et quand il avait trouvé des armes et des munitions, il allait tirer avec, hein, parce que les passionnés d'armes, ils vont tirer. Alors maintenant, on peut plus. Et il allait tirer dans les bois, sur les hauts plateaux. Et comme il y avait le problème des gendarmes, il emmenait les gendarmes avec lui. C'était plus simple. Donc à l'époque, ça se faisait. Maintenant, d'aller

0: à la machine. Si vous vous trompez, vous recommencez tout parce qu'il n'y avait pas de correction possible. Et donc, elle avait tapé tous les panneaux, tous les textes des panneaux. Et ils ont fait ça dans les jours et les heures qui ont précédé l'inauguration. Et ils m'ont dit qu'ils avaient passé une nuit blanche. Parce que, évidemment, quand on inaugure, c'est jamais tout à fait prêt. Donc, ils ont passé la nuit à terminer, à installer les panneaux, à finir les vitrines. Donc, ils gardaient un très bon souvenir de cette préparation de l'inauguration, où ils s'étaient tous retrouvés. Il y avait également un photographe. Alors, moi, on m'a dit que c'était un photographe du Dauphiné Libéré, qui était là, qui les avait aidés. Donc, dont je ne sais pas le nom. Parce que j'ai pas pensé à lui demander. Hein. Donc vous voyez, c'était aussi, ça a été l'œuvre de la Piscinera, mais aussi un concours de bonne volonté, parce que ces gens-là étaient bien évidemment bénévoles. Hein. Et moi, je me souviens quand on est arrivé fin des années 80 à Grenoble, on a visité le musée, l'ancien, hein, et il y avait une mitraillette Sten coupée en deux qui était accrochée sur la porte de la grange. Enfin voilà. Et après, Yves m'a dit, mais la mitraillette Sten, c'est moi qui l'ai coupée en deux. Alors, il disposait à son travail de possibilités pour faire ça proprement, parce que pour la couper juste dans le sens de la longueur, c'est pas évident. Et donc, c'est lui. Et ça, je crois qu'on peut la voir.
1: Elle est exposée.
0: Donc, si vous la voyez, c'est celle qui a été découpée par Yves pour mettre sur la porte du musée. Hein. La dernière personne dont je voulais parler, c'était Pierre Lassalle. Et là, je dispose aussi d'un document. Alors, le document, il est également dans le musée, c'est la fresque dont vous a parlé ma voisine, peinte par Marcel Labeste, c'est ça. Et donc, sur cette fresque, vous avez, à l'extrême droite, je crois, en bas.
1: Au milieu.
0: Bon. Vous avez un personnage avec des écouteurs et un poste radio. Eh bien, c'est Pierre Lassalle qui est là. Donc, la Piscinera avait tenu à ce que Lassalle soit représentée sur cette fresque, ce qui veut dire que quand même il le tenait, à mon avis, en grande estime, et que c'était un ami. Hein. Alors rapidement, le parcours de Pierre Lassalle, résistant, il échappe au service OSTO, il part dans un maquis, là ils attaquent une gendarmerie, ça se passe mal, il y a des morts parmi les gendarmes, du coup ils sont arrêtés, il est jugé, condamné à prison à perpétuité. Il s'évade dans des conditions rocambolesques, il rejoint un autre maquis, et comme il avait fait des études dans le domaine de la radioélectricité, dans une école à Rochefort, et qu'il était militaire, il a été repéré comme étant potentiellement un possible opérateur radio. Et donc, il a été homologué par Londres, en 1943, comme opérateur radio. Ça, c'était assez rare, parce qu'en général, les opérateurs étaient plutôt formés en Grande-Bretagne. Hein, quand les gens partaient en Grande-Bretagne, ils étaient repérés, formés complètement. Et lui a juste eu à avoir l'acquiescement des services anglais pour pouvoir être opérateur radio. Et donc, il est allé à la laiterie Revol, à la Britière, dont je vous parlais tout à l'heure, en juin 1944, en juillet. En juin, il est arrivé en juin, après le débarquement, d'abord au rang des Pourrais et ensuite à la Britière, le 8 juin. Et ils sont restés jusqu'au 23 juillet, au moment où il y a eu l'ordre de dispersion. Hein. Et donc, ils ont trafiqué et sont restés en contact avec à la fois Londres et Alger, une équipe de 5 opérateurs radio, dirigés par Robert Benn. Hein. Après la guerre, je vais rapidement. Donc, il va jusqu'à la fin de la guerre. Ensuite, il part en Indochine, Pierre Lassalle, militaire. Il est toujours dans le domaine de la radioélectricité. Il est abattu, son avion est abattu alors qu'il fait recherche à un émetteur Viet Minh. Il est fait prisonnier. Et ensuite, il s'évade, il traverse la jungle, il rejoint les lignes françaises. Et après l'Indochine, il part en Algérie. Voilà, il a été commandeur de l'ordre national de la Légion d'honneur. Et quand j'ai trouvé dans les documents, la Piscinera lui envoie une lettre de félicitations en lui disant « Je te félicite pour ta Légion d'honneur ». Donc, il se tutoyait, se connaissait bien. « Je pourrais pas être là, mais félicitations pour ta médaille ». Voilà. Et Pierre Lassalle va initier l'inauguration de la plaque qui se trouvait sur la laiterie Revol, à la mémoire des opérateurs de Radio du Vercors. Ils font une grande cérémonie. Ça se passe en 1993. Donc c'est la maison Samy. Hein. Samy, c'était Jacques Jouanneau, qui était en fait un agent de liaison qui a racheté cette ruine parce que les Allemands l'avaient fait sauter en juillet 1944. Et donc, Samy l'avait racheté. Et Pierre Lassalle fait une inauguration. Et il y aura même

0: des liaisons radio avec la Grande-Bretagne, avec des anciens opérateurs de l'intelligence service et du CSOE. Et participera à cette manifestation de la Britière, Jean Sandral, qui était également un autre animateur et qui était opérateur radio pendant la guerre à cet endroit-là. Voilà. Et aussi, j'ai trouvé une phrase qui disait que l'Apicirella aurait été mis en relation en 73, au moment de l'inauguration du musée, avec John Brown. John Brown, c'est l'inventeur des valises radio, dont on a parlé tout à l'heure, et donc il y a deux exemplaires ici. Donc, voilà. Donc, en conclusion, je dirais que le musée de Vassieux, de première génération, était l'œuvre, bien sûr, de Joseph Lapiricella, mais qu'il a également été aidé dans ce projet par de nombreux amis et bénévoles, donc Yves, Elisabeth, Pierre Lassalle, et bien d'autres que, malheureusement, peut-être que je ne connais pas et qu'on n'a pas pu citer. J'ai vraiment eu la chance de connaître Yves et Elisabeth, qui étaient passionnées du Vercors, passionnées de la Résistance, et vraiment, je pense que c'était important de leur rendre hommage aujourd'hui.
1: Fin de la première partie de cette table ronde autour des 50 ans du musée de la Résistance à Vassieux-en-Vercors, une captation réalisée le 11 juin 2023 pendant le 50e anniversaire du musée. 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
2: Ouais. 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